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2: Et tout de suite, les infos avec Matt, bonjour.
3: Bonjour Greg, bonjour à tous. Ce mercredi, le temps reste changeant dans le Trégor avec des averses impossibles en matinée, puis des éclaircies.
2: Les travaux de Quéron-Pont à Lannion à l'arrêt.
3: Les travaux sur les réseaux sont provisoirement interrompus. Lannion-Trégor Communauté explique cette décision par la situation de sécheresse. Le département étant placé en crise sécheresse depuis le 14 août. La suite du chantier nécessite notamment des arrêts d'eau et des purges sur le réseau actuellement proscrit. La circulation autour de la rue de Quéron-Pont reste donc maintenue dans sa configuration actuelle sans réouverture des rues concernées.
2: À Pérouse-Guirec, le square de l'Âtre de Tassigny définitivement fermé.
3: Oui, c'est à cet emplacement que doit être construite la future maison du tourisme et des loisirs, un bâtiment de plus de 460 mètres carrés. Le projet reste contesté par l'opposition et un collectif qui organise des rassemblements depuis mars 2025 pour défendre les arbres du square. Le maire Hervène Léon assure de son côté ne pas être inquiet concernant le recours déposé par deux riverains. Le calendrier des travaux doit être prochainement communiqué.
2: Des sangliers dévastent un jardin.
3: À Trégastel, un couple de retraités a découvert son jardin en grande partie ravagé par des sangliers. Ils ont constaté les dégâts au matin du 2 septembre après une intrusion dans la nuit. Sur leurs 2500 m² de terrain, une partie de jardin était littéralement labourée. Le couple affirme n'avoir jamais connu une situation de telle ampleur en 40 ans. La mairie a été alertée et face à la répétition du phénomène, les propriétaires ont installé une clôture électrique autour de leur terrain.
2: Guillaume de Tonquédec de retour à Lannion.
3: L'acteur sera à Lannion ce jeudi 10 septembre pour présenter son nouveau livre, un ouvrage très personnel consacré à ses parents et à leur histoire.

0: histoire, marquée notamment par la maladie de sa mère et le rôle des dents joué par son père. Le livre, qui sort ce mercredi 9 septembre, sera présenté à l'espace Sainte-Anne à 18h30. La rencontre organisée par la librairie Gualarne est libre et sans réservation.
1: Coupe de France, l'US Prat va recevoir le Lannion FC.
0: Le tirage au sort du troisième tour de la Coupe de France a réservé une belle affiche à l'US Prat. Le club qui évolue en D2 de district recevra le Lannion FC, pensionnaire de National 2. 5 divisions séparent les deux formations. Une rencontre forcément donc très attendue à Prat, avec l'espoir pour les locaux de créer l'exploit face au club lannionnais. Le match est programmé dimanche 13 septembre à 15h.
1: Un nouveau prix pour la Dornelle.
0: L'inventeur lannionnais Arnaud Tullier vient de décrocher son nouveau prix national. Sa nouvelle invention, la Detouch Touch Magnétique, a reçu le Grand Prix Eiffel 2026. Alors, cette solution permet d'utiliser jusqu'au bout les savons, déodorants et shampoings solides de la gamme Dornelle sans emballage. Le jury a notamment récompensé la dimension écologique de l'invention. Et puis, la promotion continue pour Arnaud, puisque les produits doivent être testés ce mercredi matin dans Télématin sur France 2 vers 9h20.
1: Et pour finir, on va se faire un petit point du côté de la météo en ce mercredi 9 septembre.
0: Alors, après les pluies de la veille, le temps devrait devenir plus variable ce mercredi. La matinée pourra encore être marquée par quelques averses avant le retour progressif d'éclaircies au fil des heures. Côté température, il fera frais au réveil avec environ 10 à 12 degrés dans les terres et autour de 13 degrés sur le littoral. Dans l'après-midi, le thermomètre atteindra 17 à 18 degrés à Lannion et sur la côte de Granit Rose. L'information revient dans 30 minutes.
1: Merci Matt et à tout à l'heure.
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1: Côté musique, je vous ai calé Taylor Swift avec Mr. Know It All. Et mais là tout de suite c'est Eben avec Easy Bizu pour All My Love sur votre radio. C'est Millennium, le son est à mix, c'est la matinale, bienvenue.

0: Teddy Swims avec Mr. Know It All sur Millennium. Il est 7h10. Tout de suite, on va retrouver Marc avec une date dans l'histoire, notamment ce 9 septembre.
1: Une date dans l'histoire. Je vous emmène le 9 septembre 1995 et c'est un hit dont nous allons parler aujourd'hui. Coolio était au top avec Gangsta's Paradise. C'est numéro 1 aux États-Unis, notamment le single Monstre inclut un échantillon de Pastime Paradise de Stevie Wonder, sorti en 76. Cette chanson est présente sur la bande originale du film Esprit Rebelle, sorti le 9 août 95. Gangsta Paradise a été le single le plus vendu de l'année 95 et s'est écoulé à près de 6 millions d'exemplaires à travers le monde. La plupart des paroles sont sombres et tragiques, hein. Elles sont une critique de la violence et de la tragédie d'une vie de gangster, comme dans ces paroles chantées par Elvis. Dis-moi pourquoi sommes-nous trop aveugles pour voir que ceux à qui nous faisons du mal sont toi et moi. Le single a atteint la première place des classements en Allemagne, Australie, Autriche, Belgique, Danemark, États-Unis, Finlande, France, bien sûr, Nouvelle-Zélande, Pays-Bas, Royaume-Uni, Suède, Suisse et encore d'autres. C'est le single de Coolio ayant été le plus vendu et le plus gros succès. Aux États-Unis, le single a passé 12 semaines dans le top 2 du Billboard Hot 100, pendant lesquelles 3 semaines à la première place et 9 à la deuxième, faisant de Gangsta Paradise la quatrième des chansons ayant passé le plus de semaines à la deuxième place dans le fameux Hot 100.
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0: Maël avec Malatété qui arrive dans quelques instants. Et bien sûr, en ce 9 septembre, Marc, on a très bien parlé. Coolio avec Gangsta Paradise, bon réveil.

0: Adèle avec Mal à la tête sur Millennium.
1: Le carton rouge. Des recherches qui prennent une étrange tournure. Hein. Un touriste belge, inquiet, a mis la police française en état d'alerte maximale. Lors d'une randonnée en montagne, il a entendu des appels de détresse et a contacté les secours en panique. Ces derniers ont alors déployé les grands moyens. L'incident s'est donc produit près du lac du Forlay, un lac de montagne situé sur une commune française du Haut-Rhin. Pendant que quelqu'un se trouvait en grave danger, le randonneur belge n'a pas hésité une seconde et a appelé le peloton de gendarmerie de haute montagne. Les secours ont pris l'alerte très au sérieux. À 17h, une équipe de recherche est partie à pied pour ratisser la montagne. Les agents ont fouillé la zone, mais n'ont trouvé absolument personne en détresse. N'ayant rien donné, la recherche a été interrompue. Le mystère est resté entier jusqu'à ce qu'un habitant de la région se présente soudainement à la gendarmerie. Oui, informé de l'opération des recherches d'envergure, l'homme est venu faire un aveu surprenant le lendemain matin. Il s'agissait en réalité d'un éleveur local qui, la veille au soir, rappelait son troupeau de vaches à très haute voix.
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0: Côté musique, je vous ai calé Slender avec Save Tonight, No Doubt avec It's My Life dans quelques instants, mais là tout de suite c'est Sound of Legend avec San Francisco. Vous venez d'arriver sur Millennium, le son était de mix, bienvenue, c'est Greg avec vous jusqu'à 9h, c'est la matinale.

0: Si vous venez d'arriver sur Millennium, c'était Slender avec Alien pour le titre Save Tonight.
1: C'est ce que je viens de dire.
0: Le son est en mix, bienvenue et beau réveil. Il est 7h30, tout de suite, c'est les infos.
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0: Et tout de suite, les infos en local avec Matt.
4: Bonjour Greg, bonjour à tous. Ce mercredi, le temps reste changeant dans le Trégor avec des averses possibles en matinée, puis des éclaircies.
0: Les travaux de Carampon à Lannion sont à l'arrêt.
4: Les travaux sur les réseaux sont provisoirement interrompus. Lannion Trégor Communauté explique cette décision par la situation de sécheresse. Le département étant placé en crise sécheresse depuis le 14 août, la suite du chantier nécessite notamment des arrêts d'eau et des purges sur les réseaux actuellement proscrits. La circulation autour de la rue de Carampon reste donc maintenue dans sa configuration actuelle sans réouverture des rues concernées.
0: À Perros-Guirec, le square de l'âtre de Tassigny définitivement fermé.
4: C'est à cet emplacement que doit être construite la future maison du tourisme et des loisirs, un bâtiment de plus de 460 mètres carrés. Le projet reste contesté par l'opposition et un collectif qui organise des rassemblements depuis mars 2025 pour défendre les arbres du square. Le maire Hervé Léon assure de son côté ne pas être inquiet concernant les recours déposés par les riverains. Le calendrier des travaux doit être prochainement communiqué.
0: Des sangliers dévastent un jardin.
4: À Trégastel, un couple de retraités a découvert son jardin en grande partie ravagé par des sangliers. Ils ont constaté les dégâts au matin du 2 septembre après une intrusion durant la nuit. Alors sur leurs 2500 m² de terrain, une partie du jardin était littéralement labourée. Le couple affirme n'avoir jamais connu une situation d'une telle ampleur en 40 ans. La mairie a été alertée et face à la répétition du phénomène, les propriétaires ont installé une clôture électrique autour de leur terrain.
0: Guillaume de Tonquédec de retour à Lannion.
4: L'acteur sera à Lannion ce jeudi 10 septembre pour présenter son nouveau livre, un ouvrage très personnel consacré à ses parents et à leur histoire, marqué notamment par la maladie de sa mère et le rôle d'aidant joué par son père. Le livre sort ce mercredi 9 septembre, sera présenté à l'espace Sainte-Anne à 18h30. La rencontre organisée par la librairie Gualarn est libre et sans réservation.
0: Côté foot, un Coupe de France, l'US Pratt va recevoir le Lannion FC.
4: Le tirage au sort du troisième tour de la Coupe de France a réservé une belle affiche à l'US Pratt. Le club qui évolue en D2 de district recevra le Lannion FC pensionnaire de National 2. 5 divisions séparent les deux formations. Une rencontre forcément donc très attendue à Pratt avec l'espoir pour les locaux de créer l'exploit face au club lannionnais. Le match est programmé dimanche 13 septembre à 15h.
0: Un nouveau prix pour la Dornelle.
4: L'inventeur lannionnais Arnaud Tullier vient de décrocher son nouveau prix national. Sa nouvelle invention, la Detach Magnétique, a reçu le Grand Prix Eiffel 2026. Cette solution permet d'utiliser jusqu'au bout les savons, déodorants et shampoings solides de la gamme Dornelle sans emballage. Le jury a notamment récompensé la dimension écologique de l'invention. Et la promotion continue puisque les produits doivent être testés ce mercredi dans Télématin sur France 2. Ça sera vers 9h20.
0: Et on va poursuivre avec un point sur la météo.
4: Après les pluies de la veille, le temps devrait devenir plus variable ce mercredi. La matinée pourra encore être marquée par quelques averses avant le retour progressif d'éclaircies au fil des heures. Côté température, il fera frais au réveil avec environ 10 à 12 degrés dans les terres et autour de 13 degrés sur le littoral. Dans l'après-midi, le thermomètre atteindra 17 à 18 degrés à Lannion et sur la côte de Granit Rose. L'information revient d'ici 30 minutes sur Millennium.
0: Merci Matt et à tout à l'heure.
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0: Côté musique, Médin qui arrive dans quelques instants avec Realize, mais Trinix là tout de suite avec Wiffle sur Millennium.

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1: Allez, on part en Angleterre, puisque là-bas, une maman n'a pas du tout apprécié son dernier passage dans un supermarché, alors qu'elle se trouvait avec son fils dans le rayon bébé du magasin où tout doit être mignon, joli. Eh bien, elle est tombée sur une étagère remplie de jouets érotiques. Choquée, la jeune femme s'est empressée de couvrir les yeux de son enfant et de sortir du rayon.
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3: Je vous ai calé Jason Derulo dans quelques instants avec My Chico, mais là tout de suite c'est Nose avec Phil sur Millennium avant de retrouver Lucie avec votre horoscope du jour. Bienvenue et bon réveil.

0: Goja avec Jason Derulo pour My Chico sur Millennium. Tout de suite, on va retrouver Lucie avec votre horoscope du jour.
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2: L'horoscope de ce mercredi 9 septembre, on commence avec les béliers. Ne pensez pas que tout est acquis, donnez de vous-même. Les taureaux, votre détermination est mise à rude épreuve. Les gémeaux, vous ne vous projetez pas assez dans l'avenir. Les cancers, un petit souci de santé, vite résolu, rien de grave. Les lions, vous faites des envieux et cela vous dérange. Les vierges, aucune raison de s'en faire, tout va très bien. Les balances, si vous voulez changer de travail, c'est maintenant. Les scorpions, reposez-vous un peu plus, attention à votre équilibre. Les Sagittaires, décidément, vous vous posez toujours autant de questions. Capricorne, votre caractère entier vous sauve côté cœur. Les Verseaux, un peu plus de dynamisme ferait du bien autour de vous. Et puis les Poissons, votre façon de changer d'avis irrite autour de vous.
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0: Marie Blaine avec Bonnet M qui arrive tout de suite avec la reprise bien sûr de Daddy Cool sur Millennium. Et dans quelques instants, les programmes télé avec Marc.

0: Hélène pour Daddy Cool avec Boney M.
1: Le programme télé. Allez, on commence avec ce soir sur TF1 Tracker, France de la saison 1 de Les Évaporés, une série qui se penche sur un phénomène de disparition volontaire au nombre quand même de 10 000 chaque année en France. Une série avec un traitement sobre, sans sensationnalisme ni voyeurisme, qui est porté par des acteurs choisis pour la qualité de leur jeu plutôt que pour leur notoriété, qui met avec justesse l'accent sur le désarroi et l'impuissance des proches de disparus. Allez, sur France 3, Des Racines et des Ailes, Passion Patrimoine, La Bourgogne, Terre de Passion. Canal, première journée de Ligue des Champions de football, Paris Saint-Germain, Slovan Bratislava. M6, on n'est pas d'accord, avec notamment Julien Courbet. W9, enquête criminelle. TMC, maison de retraite. Et enfin sur C-Star, Crazy Joe avec Jason Statham. Voilà, je vous laisse faire votre choix et par avance, une excellente soirée devant votre télévision.
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0: Et la Rosa dans quelques instants avec Ocytocine, mais là tout de suite c'est H avec Ring My Bell en nouveauté cette semaine. Surtout ne changez rien, c'est la matinale jusqu'à 9h. Bienvenue et bon courage si vous êtes sur la route pour aller au travail.

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2: Allez, tout de suite les infos avec Matt, bonjour.
3: Bonjour Greg, bonjour à tous. Ce mercredi, le temps reste changeant dans le Trégor avec des averses possibles en matinée puis des éclaircies.
2: Les travaux de Quéron-Pont à Lannion sont à l'arrêt.
3: Les travaux sur les réseaux sont provisoirement interrompus. Lannion-Trégor Communauté explique cette décision par la situation de sécheresse. Le département étant placé en crise sécheresse depuis le 14 août. La suite du chantier nécessite notamment des arrêts d'eau et des purges sur les réseaux. Actuellement donc proscrit, la circulation autour de la rue de Quéron-Pont reste donc maintenue dans sa configuration actuelle, sans réouverture des rues concernées.
2: À Perros-Guirec, le square de l'âtre de Tassigny, définitivement fermé.
3: C'est à cet emplacement que doit être construite la future maison du tourisme et des loisirs, un bâtiment de plus de 460 mètres carrés. Le projet reste contesté par l'opposition et un collectif qui organise des rassemblements depuis mars 2025 pour défendre les arbres du square. Le maire assure de son côté ne pas être inquiet concernant le recours déposé par deux riverains. Le calendrier des travaux doit être prochainement communiqué.
2: Des sangliers dévastent un jardin.
3: C'est à Trégastel. Un couple de retraités a découvert son jardin en grande partie ravagé par des sangliers. Ils ont constaté les dégâts au matin du 2 septembre après une intrusion durant la nuit. Sur leurs 2500 m² de terrain, une partie du jardin a été littéralement labourée. Le couple affirme n'avoir jamais connu une situation d'une telle ampleur en 40 ans. La mairie a été alertée et face à la répétition du phénomène, les propriétaires ont installé une clôture électrique autour de leur terrain.
2: Guillaume de Tonquédec, de retour à Lannion.
3: L'acteur sera de retour à Lannion ce jeudi 10 septembre pour présenter son nouveau livre, un ouvrage très personnel consacré à ses parents et à leur histoire, marqué notamment par la maladie de sa mère et le rôle d'aidant joué par son père. Le livre sort ce mercredi 9 septembre et sera présenté donc demain à l'espace Sainte-Anne à 18h30. La rencontre organisée par la librairie Gualarne est libre et sans réservation.
2: Coupe de France, l'US Pratt va recevoir le Lannion FC.
3: Le tirage au sort du troisième tour de la Coupe de France a réservé une belle affiche à l'US Pratt. Le club qui évolue en D2 de district recevra le Lannion FC, pensionnaire de National 2, sainte division, sépare les deux formations. Une rencontre forcément très attendue à Pratt, avec l'espoir pour les locaux de créer l'exploit face au club lannionnais. Le match est programmé dimanche 13 septembre à 15h.
2: Un nouveau prix pour la Dornelle.
3: L'inventeur lannionnais Arnaud Tullier vient de décrocher un nouveau prix national. Sa nouvelle invention, la Detouch Magnétique, a reçu le grand

0: Grand Prix Eiffel 2026. Cette solution permet d'utiliser jusqu'au bout les savons déodorants et shampoings solides de la gamme Dornel sans emballage. Le jury a notamment récompensé la dimension écologique de l'invention. Et la promotion continue pour Arnaud, puisque les produits doivent être testés ce mercredi matin dans Télématin sur France 2 vers 9h20.
1: Et on va terminer avec un petit point sur la météo en ce mercredi 9 septembre.
0: Oui, alors après les pluies de la veille, le temps devrait devenir plus variable ce mercredi. La matinée pourra encore être marquée par quelques averses avant le retour progressif d'éclaircies au fil des heures. Côté température, il fera frais au réveil avec environ 10 à 12 degrés dans les terres et autour de 13 sur le littoral. Cet après-midi, le thermomètre atteindra 17 à 18 degrés à Lannion et sur la côte de Granit Rose. L'information revient dans 30 minutes sur Millennium.
1: Merci Matt et à tout à l'heure.
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1: Côté musique, Ellie Goulding qui arrive avec Four Seasons dans quelques instants, mais là tout de suite c'est UGEL avec Moving to the Sun sur votre radio. C'est le son Eten Mix. Bienvenue et bon réveil.

0: Ellie Goulding avec Four Seasons sur Millennium. Il est presque 8h10. Si vous venez d'arriver, soyez les bienvenus. C'est la matinale sur votre radio. Tout de suite, c'est Marc.
1: Le buzz du jour. Une île mystérieuse, un scénario digne de la série Lost. Une immense île boisée d'une superficie équivalente à environ 2 terrains de foot américains est apparue en juillet dernier sur un lac de barrage de Colombie-Britannique sur la côte ouest du Canada. Quelques jours plus tard, elle avait disparu. Selon la chaîne locale CBC, c'est un riverain qui a partagé en premier des vidéos et des photos de cette étrange apparition sur les réseaux sociaux. C'était un spectacle assez incroyable, je n'avais jamais rien vu de pareil en 40 ans passés dans ce pays, a-t-il confié. Il souhaitait notamment alerter le BC Hydro, British Columbia Hydro and Power Authority, qui gère le barrage du lac. Interrogé par nos confrères, un porte-parole de la compagnie reconnaît s'être d'abord montré méfiant, notamment en raison de l'essor de l'intelligence artificielle générative, mais des images satellites datées du 21 juillet ont finalement confirmé la présence de l'île. Large d'environ 70 mètres et longue de 140 mètres, soit près de 9800 m2, elle flottait alors à une centaine de kilomètres à l'ouest du barrage. C'est là que l'histoire devient encore plus étonnante parce que de nouveaux clichés satellites de la même zone, pris le 5 août, montrent que l'île a disparu. Cela ne signifie pas qu'elle est allée au fond du réservoir, elle a peut-être regagné une zone plus abritée le long du rivage, a expliqué le porte-parole de la BC Hydro. La compagnie n'exclut donc pas de la voir réapparaître. Mais alors, d'où vient-elle? Les responsables de BC Hydro ont avancé une théorie auprès de Newsweek. Cette masse se serait formée au fil des années à mesure que du bois flottait se décomposait sur le rivage, créant une plateforme suffisamment solide pour permettre à la végétation de s'y enraciner.
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0: Je vous ai calé Kims dans quelques instants avec Désaccord, mais là tout de suite c'est Ina avec Sun Is Up. Dans quelques instants, c'est le chiffre du jour avec Marc. Surtout ne changez rien, c'est Millennium pour le son Hit and Mix. Allez, bon courage si vous êtes sur la route pour aller au travail.

0: Gims avec Désaccord sur Millennium. Tout de suite, le chiffre du jour.
1: Le chiffre du jour, 38 kilos, et c'est une belle histoire ce chiffre du jour. Hein. C'est le plus grand privilège de sa vie. Gary Jackson a radicalement changé son hygiène de vie pour pouvoir faire don d'une partie de son foie et de son intestin à son fils gravement malade. Le petit Harry, 6 ans, est né avec une malformation rare de l'intestin appelée malrotation. Elle survient durant le développement du fœtus dans l'utérus et peut entraîner une complication potentiellement mortelle. Le volvulus, l'intestin se tord, interrompant l'irrigation sanguine d'une partie de l'organe. Le garçon a également développé une maladie du foie associée à l'insuffisance intestinale, une affection progressive provoquée par des années d'alimentation intraveineuse nécessaire pour traiter son état. Ses parents, originaires de Cambridge, ont appris qu'une greffe était indispensable. Ils se sont immédiatement portés volontaires pour savoir s'ils étaient compatibles. Après plusieurs semaines d'examen, les médecins ont établi que Gary était compatible à 98% avec son fils sur le plan des antigènes leucocytaires humains, HLA, qui signe que leur système immunitaire était très proche. Pour pouvoir prétendre à cette opération, Gary a dû faire des efforts considérables. Il a été contraint de suivre un régime strict qui lui a fait perdre 38 kilos, d'arrêter totalement l'alcool et de se maintenir en bonne santé pendant plusieurs mois. L'intervention longue de 17 heures a eu lieu en janvier dernier au King's College Hospital de Londres. La convalescence de son papa a duré environ 6 semaines. Voir Harry en meilleure santé et plus fort après l'opération, ça vaut tout l'or du monde. Cela reste le plus grand privilège de ma vie et je le referai sans hésiter, confie Gary.
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0: K-pop Demon Hunters avec Free qui arrive tout de suite sur Millennium. Suivi de Riviera avec She Doesn't Mind. Et à 8h30, le retour des infos.
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0: Riviera sur Millennium. Allez, on se marque une petite pause et on revient juste après.
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0: Stardust avec Music Sound Better With You sur Millennium, il est 8h30.
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0: Et voici les informations locales avec Matt, bonjour.
3: Bonjour Greg, bonjour à tous. Ce mercredi, le temps reste changeant dans le Trégor avec des averses possibles en matinée, puis quelques éclaircies.
0: On commence avec les travaux de Carampon à Lannion qui sont à l'arrêt.
3: Oui, ils sont provisoirement interrompus. Lannion-Trégor Communauté explique cette décision par la situation de sécheresse. Le département étant placé en crise sécheresse depuis le 14 août. Par conséquent, les arrêts d'eau et les purges sont strictement interdits. La circulation autour de la rue de Kerampon reste donc maintenu dans sa configuration actuelle, sans réouverture des rues concernées.
0: À Pérouse-Guirec, le square de l'Âtre de Tassigny définitivement fermé.
3: C'est à cet emplacement que doit être construite la future maison de tourisme et des loisirs, un bâtiment de plus de 460 mètres carrés. Le projet reste contesté par l'opposition et un collectif qui organise des rassemblements depuis mars 2025 pour défendre les arbres du square. Le maire assure, lui, de son côté, ne pas être inquiet concernant les recours déposés par deux riverains. Le calendrier des travaux doit être prochainement communiqué.
0: Des sangliers dévastent un jardin.
3: C'est à Trégastel qu'un couple de retraités a découvert son jardin en grande partie ravagé par des sangliers. Ils ont constaté les dégâts au matin du 2 septembre après une intrusion durant la nuit. Sur leurs 2500 m² de terrain, une partie du jardin était littéralement labourée. Le couple affirme n'avoir jamais connu une situation d'une telle ampleur en 40 ans. La mairie a été alertée. Face à la répétition du phénomène, les propriétaires ont installé une clôture électrique autour de leur terrain.
0: Guillaume de Tonquédec de retour à Lannion.
3: L'acteur sera à Lannion ce jeudi 10 septembre pour présenter son nouveau livre, un ouvrage très personnel, consacré à ses parents et à leur histoire, marqué notamment par la maladie de sa mère et le rôle d'aidant joué par son père. Le livre sort aujourd'hui et sera présenté donc demain à l'espace Sainte-Anne à 18h30.
0: Coupe de France, l'US Pratt va recevoir le Lannion FC.
3: Le tirage au sort du troisième tour de la Coupe de France a réservé une belle affiche à l'US Pratt. Le club qui évolue en deuxième division district recevra le Lannion FC, pensionnaire lui de National 2. Sainte division sépare les deux formations. Une rencontre forcément donc très attendue à Pratt, avec l'espoir pour les locaux de créer l'exploit face au club lannionnais. Le match est programmé dimanche 13 septembre à 15h.
0: Un nouveau prix pour la Dornelle.
3: L'inventeur lannionnais Arnaud Tullier vient de décrocher un nouveau prix national. Sa nouvelle invention, la Detouch Magnétique, a reçu le Grand Prix Eiffel 2026. Cette solution a permis d'utiliser jusqu'au bout les savons, déodorants et shampoings solides de la gamme Dornelle sans emballage. Le jury a notamment récompensé la dimension écologique de l'invention. Et puis, d'ici quelques minutes, à 9h20, il sera présent sur France 2 dans Télématin.
0: Alors, je ne suis pas sûr qu'il soit présent physiquement.
3: Il sera pas présent ?
0: Non, à mon avis, c'est plutôt son
3: produit qui sera
0: présent. Son produit qui sera présent. Et pour finir justement ce flash info, on va parler un petit peu de la météo pour aujourd'hui. Est-ce que tu as des bonnes nouvelles à nous annoncer ?
3: Alors après les pluies de la veille, le temps devrait quand même devenir plus variable ce mercredi. La matinée pourra encore être marquée par quelques averses avant le retour progressif d'éclaircies au fil des heures. Côté température, il fera frais au réveil, avec environ 10 à 12 degrés dans les terres et autour de 13 sur le littoral. Cet après-midi, le thermomètre atteindra 17 à 18 degrés à Lannion et sur la côte de Granit Rose, des températures automnales.
0: Merci Matt, on se donne rendez-vous tout à l'heure pour le midi de l'emploi.
3: Exactement, tout à l'heure. Bon,
0: si vous êtes à la recherche d'un job.
3: Voilà.
0: Ça recrute en ce moment ou...
3: ça recrute, c'est plus calme forcément que cet été,
0: oui.
3: Mais ça recrute toujours, notamment dans le bâtiment.
0: C'est dans le bâtiment que ça recrute le plus. D'ailleurs, il n'y a pas du recrutement là dans un nouveau fast-food qui arrive ?
3: Ah si, on en parlera demain un peu plus précisément, mais il y a Quick qui arrive donc le 22 octobre à Lannion.
0: Merci Matt, et à tout à l'heure.
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0: Je vous ai calé côté musique Amir avec On Dirait et les One Direction à suivre avec You and I sur Millennium.

0: les One Direction avec You and I sur Millennium. Tout de suite, on va retrouver Lucie avec sa chronique People. Le journal des People, exactement.
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2: On parle de Margot Robbie qui sera l'héroïne du 6e Pirate des Caraïbes. Alors, en revanche, la participation de Johnny Depp est incertaine. Ce qu'on sait également, c'est que ce nouvel opus prendrait la forme d'un soft reboot centré sur le fils de Jack, accompagné d'un personnage féminin majeur, le rôle interprété par Margot Robbie.
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0: Farouko avec Steve Angelo pour Yapaké qui arrive tout de suite sur Millennium et dans quelques instants le retour de votre horoscope du jour avec Lucie.

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1: Bonjour à tous, l'horoscope de ce mercredi 9 septembre, on commence avec les béliers. Ne pensez pas que tout est acquis, donné de vous-même. Les taureaux, votre détermination est mise à rude épreuve. Les gémeaux, vous ne vous projetez pas assez dans l'avenir. Les cancers, un petit souci de santé, vite résolu, rien de grave. Les lions, vous faites des envieux et cela vous dérange. Les vierges, aucune raison de s'en faire, tout va très bien. Les balances, si vous voulez changer de travail, c'est maintenant. Les scorpions, reposez-vous un peu plus, attention à votre équilibre. Les sagittaires, décidément, vous vous posez toujours autant de questions. Capricorne, votre caractère entier vous sauve côté cœur. Les verseaux, un peu plus de dynamisme ferait du bien autour de vous. Et puis les poissons, votre façon de changer d'avis irrite autour de vous.
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4: Diana Goldberg avec Tim Bell qui arrive tout de suite pour le titre You and I, juste avant de retrouver Marc avec sa sélection des programmes télé pour votre soirée.

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1: Allez, on commence avec ce soir sur TF1 Tracker, France de la saison 1 de Les Évaporés, une série qui se penche sur un phénomène de disparition volontaire au nombre quand même de 10 000 hein, chaque année en France. Une série avec un traitement sobre, sans sensationnalisme ni voyeurisme, hein, qui est porté par des acteurs choisis pour la qualité de leur jeu plutôt que pour leur notoriété, qui met avec justesse l'accent sur le désarroi et l'impuissance des proches de disparus. Allez, sur France 3, des racines et des ailes, passion patrimoine, la Bourgogne, terre de passion. Canal, première journée de Ligue des champions de football, Paris Saint-Germain, Slovan Bratislava. M6, on n'est pas d'accord, avec notamment Julien Courbet. W9, enquête criminelle, TMC, maison de retraite. Et enfin sur C-Star, Crazy Joe avec Jason Statham. Voilà, je vous laisse faire votre choix et par avance, une excellente soirée devant votre télévision.
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3: Tout à l'heure, vous avez rendez-vous avec Matt pour le Midi de l'Emploi à 16h. C'est bien sûr l'Afterwork avec Vince. Et à 19h, c'est le retour des affreux Jojo. Hein, depuis lundi, ils sont de retour sur Millennium pour simplement vous divertir avec leurs blagues. On va se donner rendez-vous dès demain pour un nouveau numéro. Surtout, ne changez rien. Passez une excellente journée. Avicii et Brother qui arrivent tout de suite. Alexandra Stan à suivre avec For Eva. Et Green Day avec Holiday pour terminer. Cette heure jusqu'à 9h. Excellente journée et à demain 7h. Salut.

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2: Bonjour, de nouveau record en France pour les prix du carburant qui ne cesse de grimper, porté par la situation au Moyen-Orient. Le ministre de l'économie, Roland Lescure, va de nouveau réunir les distributeurs aujourd'hui à Bercy pour en discuter. Le gouvernement refuse toujours pour le moment de baisser les taxes. De son côté, Sébastien Lecornu envisage de diminuer l'indemnité des ministres de son gouvernement dans le cadre de la préparation du budget 2027. Une manière de montrer que chacun peut faire un effort, selon le Premier ministre. Pendant ce temps, le président Emmanuel Macron vise les étoiles. Le premier sommet international sur l'espace s'ouvre aujourd'hui à Paris avec 120 pays participants. Un sommet marqué par les désistements du chancelier allemand Friedrich Merz qui devait co-présider ce rendez-vous et des géants américains du secteur. En chute libre, le niveau des élèves de 15 ans atteint son plus bas niveau depuis 20 ans selon les résultats de la nouvelle étude PISA 2025 dévoilée hier. Des résultats préoccupants mais pas surprenants pour le ministre de l'Éducation nationale Édouard Geffray qui juge que les enfants ne lisent plus et font face à un phénomène de destruction cognitive lié notamment aux réseaux sociaux. Des réseaux qui prennent de plus en plus de place dans la vie des Français. 40% du temps de loisirs disponible y est consacré selon une étude que Choisir Ensemble révélée ce mercredi. Avec une moyenne de 12 heures hebdomadaires, près d'un Français sur deux reconnaît désormais y passer beaucoup trop de temps. François Bayrou de retour devant les juges pour l'affaire des assistants d'eurodéputés du Modem. Le procès en appel s'ouvre cet après-midi à Paris pour détournement de fonds publics. Le président centriste avait été relaxé en première instance. L'intersyndicale des sapeurs-pompiers maintient sa grève. Les pompiers sont sortis déçus hier après leur réunion au ministère de l'Intérieur. Le gouvernement va devoir revoir sa copie. Les créateurs de South Park annoncent qu'ils vont rebaptiser leur série South America, une satire directe qui cible Donald Trump après la décision du président américain de renommer plusieurs sites géographiques comme le lac Ontario qui est devenu le lac America, une consigne par ailleurs déjà intégrée par Google et Apple dans leur carte. Enfin du sport et du football avec le PSG qui va accueillir ce soir le Slovan Bratislava à 21h au Parc des Princes. Ce sera pour l'entrée en lice du club en Ligue des Champions.
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3: Les trois quarts du pays seront sous le soleil et quelques passages nuageux pour ce mercredi. Par contre, dans le sud, des précipitations sont annoncées tout au long de la journée sous forme d'averses faibles, voire d'orages. En ce qui concerne le vent, il va souffler un peu partout avec des rafales prévues jusqu'à 60 km/h. Concernant le mercure, ça baisse largement avec 20 degrés à Amiens, 22 degrés à Bourges, 23 à Lyon, 25 à Marseille. Et là où il fera le plus chaud, c'est à Nice avec 30 degrés.
1: 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Nous sommes le mercredi 9 septembre, 252e jour de l'année. Alain et Homer, c'est votre fête. Alors les Homer respirent le calme, la tranquillité, l'harmonie. Leur

0: Qualité de sérieux, de conscience quant à leurs responsabilités tant professionnelles que familiales, les sécurisent et font qu'ils sont appréciés. Journée mondiale de la peluche aujourd'hui. Allez, c'est l'anniversaire de l'acteur Hugh Grant qui a 66 ans. Lui a représenté la France lors de l'Eurovision, Bilal Hassani a 27 ans, Emma de Gaune 50 ans, Eric Serra 67 ans, le magicien Dani Larry a 68 ans, Philippe Risoli 73, le journaliste Pascal Pro 62 ans, Michel Muller, acteur et humoriste 60 ans et puis Dave Stewart 74 ans. Bon anniversaire à vous aussi, peut-être né un 9 septembre.
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3: Dimanche 13 septembre, l'Amicale des sapeurs-pompiers organise son vide-grenier rue Gustave Eiffel à Perros-Guirec. Pour réserver un stand, appelez le 06 09 70 36 39 ou par mail à amicale.perros@gmail.com. Et tout au long de la journée, animation parcours jeunes, sapeurs-pompiers. Restauration et buvette sur place de 8h à 18h. Samedi 26 septembre, à partir de 19h, le CTH Lannion organise une soirée caritative. Au programme, un bon repas préparé par Oba Brasil, démonstration de capoeira et animation musicale. Tarif 25€ par personne, 15€ pour les enfants, réservation obligatoire de préférence sur Hello Asso ou par téléphone au 06 85 38 20 47. Alors, avant le début de la saison, venez soutenir le club basket fauteuil de votre région. Vendredi 11 septembre, l'association Balade et Découverte organise une marche solidaire pour la chapelle Sainte-Anne de Trégastel. Rendez-vous à partir de 13h30 au Centre des Congrès. Parcours guidé et accessible à tous.
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3: Amis joueurs, amis joueuses, bienvenue dans C'est Ludique. Aujourd'hui, on va parler d'un jeu qui mélange course, jeu de pli et chute dans des trous. Oui, vous avez bien entendu, bienvenue dans AV Lemmings, un jeu de Marco Töpner, édité par Ravensburger, dans lequel votre objectif va être de faire avancer votre petit Lemmings le plus loin possible, tout en essayant de pousser les adversaires dans les trous. Et vous allez voir, derrière cette course un petit peu folle se cache un vrai petit jeu de stratégie. Alors dans AV Lemmings, chaque joueur contrôle un Lemming, qui va devoir parcourir un parcours semé d'embûches. La partie se joue en 4 manches et à chaque manche, les règles de déplacement peuvent changer. Le principe de base est simple, on joue des cartes de couleur et de valeur et selon le résultat du pli, nos lemmings vont avancer sur le parcours. Au début d'une manche, chaque joueur reçoit 12 cartes, mais attention, il va falloir en choisir 4 et les défausser. Il ne vous reste donc plus que 8 cartes pour jouer la manche. Et là, votre choix est important parce qu'il va falloir essayer de conserver une main qui vous permettra de profiter au maximum de l'objectif de la manche. Comment fonctionne un pli ? Eh bien, le premier joueur choisit une carte et lance la couleur du pli. Par exemple, je joue un 8 vert. Les autres joueurs doivent jouer du vert s'ils en ont. Celui qui joue la carte la plus forte valeur dans la couleur demandée remporte le pli. Et selon les règles de la manche, les joueurs vont alors faire avancer leur petit lemming. Dans la règle de base, le vainqueur du pli avance de la valeur de sa carte. Donc avec mon 8 vert, j'avance de 8 cases. Et si un autre joueur a joué une carte de la couleur demandée, il peut lui aussi avancer selon les conditions prévues. Mais évidemment, le parcours n'est pas un long fleuve tranquille. Parce que dans AV Lemmings, il y a des trous. Si votre lemming tombe dans un trou, il repart au début du parcours. Et en plus, vous perdez un point de victoire. Et ce n'est pas tout parce que deux lemmings ne peuvent pas rester sur la même case. Donc si vous arrivez sur une case déjà occupée par un adversaire, eh bien vous le poussez. Et le pauvre lemming adverse tombe dans un trou, retourne au départ et perd lui aussi un point de victoire. Autant vous dire que ça peut donner lieu à quelques petits moments de vengeance autour de la table. À chaque manche, le plateau et surtout les conditions des plis peuvent changer. Par exemple, dans une manche, ce sont les joueurs ayant joué la carte de plus forte valeur qui reculent, tandis que ceux ayant joué les plus petites valeurs avancent. Il y a aussi des cartes hits, elles permettent de contourner certaines règles et peuvent vous donner des possibilités supplémentaires pour avancer. Il va donc falloir bien réfléchir à la manière dont vous allez les utiliser. Et surtout, il ne faut pas oublier que vous devez choisir 4 cartes à défausser avant de commencer. Ce choix peut complètement changer votre stratégie. Mais alors comment gagner ? Eh bien, après avoir joué 8 cartes de la manche, on regarde où se trouvent les lemmings. Les joueurs gagnent alors des points de victoire en fonction de leur position. Puis tout le monde repart pour une nouvelle manche avec de nouvelles cartes et surtout un nouvel objectif. Après les 4 manches, manche. Le joueur qui possède le plus de points de victoire remporte la partie. Alors ce que j'aime particulièrement dans Havel & Minch, c'est que le jeu réussit à mélanger un mécanisme de jeu de plis assez classique avec une course complètement délirante. On ne joue pas simplement pour gagner un pli, on doit réfléchir à ce que ce pli va provoquer sur le parcours. Et puis soyons honnêtes, hein, pousser le lemming d'un adversaire dans un trou, c'est quand même très satisfaisant. Havel & Minch, c'est donc un jeu de plis avec une vraie dimension de course, de stratégie et de coups fourrés avec des règles qui évoluent au fil des manches. Un jeu qui devrait particulièrement plaire à ceux qui aiment les jeux où l'on réfléchit tout en rigolant de voir les copains tomber dans les trous. Voilà, et n'oubliez pas, hein, on laisse les écrans et on se retrouve dès demain pour découvrir un nouveau jeu.
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0: Il est presque midi.
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2: Bonjour à tous. Un homme a été interpellé hier après-midi en l'église Saint-Rémy de Forbach en Moselle. Il criait « Allahu Akbar » et semblait chercher le prêtre du lieu. Il avait sur lui un couteau resté caché, trois cartes SIM, un peu de cannabis. Né en 91 en ex-Yougoslavie, il est en garde à vue. Le procureur veut cerner son profil religieux et psychiatrique. Sébastien Lecornu, le Premier ministre, écrit au chef d'entreprise. Dans une lettre, le Premier ministre promet qu'il n'y aura pas d'impôts nouveaux dans le budget 2027 et que la taxe sur les grandes entreprises va baisser. Il annonce aussi un pacte papin pour faciliter la reprise d'entreprise par les salariés. Et polémique autour de la visite du pape Léon XIV à Lourdes fin septembre, les évêques de France ont choisi 7 victimes de violences dans l'église en écartant les grands collectifs. Un responsable associatif dénonce une sélection de victimes isolées. Au Rassemblement national, un brigadier-chef de la police municipale de Carcassonne est visé par des accusations de propos racistes, misogynes et complotistes. Il occupait notamment des fonctions bénévoles au sein du service d'ordre du parti. Le RN a annoncé ce matin son exclusion immédiate à la fois du parti et de toutes ses fonctions bénévoles. Le gouvernement s'attaque au prix à la pompe avec le sans-plomb à 2,10€ et le diesel à 2,30€. Le ministre de l'économie reçoit aujourd'hui les distributeurs de carburant. Apple présente aujourd'hui son nouvel iPhone avec une grande première pour la marque, une version pliable. C'est lors de sa traditionnelle keynote de rentrée que le géant américain doit dévoiler l'appareil. Sport football, défaite hier pour Lille, battue 3-2 par le Betis Séville en Ligue des Champions. Paris affronte ce soir le Slovan Bratislava au Parc des Princes. Coup d'envoi de la rencontre à 21h. Lens jouera demain en République tchèque. Et puis en tennis, à l'US Open, gros coup de tonnerre. Le tenant du titre Carlos Alcaraz est éliminé en quart de finale par l'Américain Ben Shelton.
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3: Les trois quarts du pays seront sous le soleil et quelques passages nuageux pour ce mercredi. Par contre, dans le sud, des précipitations sont annoncées tout au long de la journée sous forme d'averses faibles, voire d'orages. En ce qui concerne le vent, il va souffler un peu partout avec des rafales prévues jusqu'à 60 km/h. Concernant le mercure, ça baisse largement avec 20 degrés à Amiens, 22 degrés à Bourges, 23 à Lyon, 25 à Marseille. Et là où il fera le plus chaud, c'est à Nice avec 30 degrés.
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4: Dimanche 13 septembre, l'Amicale des sapeurs-pompiers organise son vide-grenier rue Gustave Eiffel à Perros-Guirec. Pour réserver un stand, appelez le 06 09 70 36 39 ou par mail à amicale.perros@gmail.com. Et tout au long de la journée, animation parcours jeunes sapeurs-pompiers. Restauration et buvette sur place de 8h à 18h. Samedi 26 septembre, à partir de 19h, le CTH Lannion organise une soirée caritative. Au programme, un bon repas préparé par Oba Brasil, démonstration de capoeira et animation musicale. Tarif 25€ par personne, 15€ pour les enfants, réservation obligatoire de préférence sur Eloasso ou par téléphone au 06 85 38 20 47. Alors, avant le début de la saison, venez soutenir le club basket fauteuil de votre région. Vendredi 11 septembre, l'association Balade et Découverte organise une marche solidaire pour la chapelle Sainte-Anne de Trégastel. Rendez-vous à partir de 13h30 au Centre des Congrès. Parcours guidé et accessible à tous.
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4: Bonjour à toutes et à tous, vous écoutez Midi Emploi sur Millenium. Au programme aujourd'hui, les offres d'emploi bien sûr près de chez vous, les entreprises qui embauchent, les initiatives locales et les acteurs économiques qui font avancer le Trégor. Merci d'être avec nous et bienvenue dans Midi Emploi.

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2: Et dans Midi Emploi, on prend la direction de Camlaise où la commune recrute un agent d'entretien en CDD d'un an renouvelable à temps partiel de 13 heures par semaine. Vous assurez l'entretien de l'école maternelle, de la salle polyvalente ainsi que des parties communes d'un bâtiment communal. Alors au programme nettoyage des sols, des classes, des sanitaires, des vitres, gestion des déchets et respect des règles d'hygiène et de sécurité. Une expérience dans l'entretien est appréciée, mais les débutants sont acceptés. Le permis B est demandé, des tickets restaurants sont également proposés. L'offre porte le numéro 213 LSQT sur le site de France Travail. Et puis la ville de Lannion recrute un cuisinier ou une cuisinière pour travailler en restauration collective auprès de jeunes enfants. Alors le poste consiste notamment à préparer des repas équilibrés, participer à la création des menus, respecter les règles d'hygiène alimentaire et prendre en compte les régimes particuliers et allergies. Un CAP cuisine, pâtisserie, traiteur ou diplôme équivalent est demandé. Il s'agit d'un CDD d'un an à 80%, soit 28 heures par semaine, avec un salaire de 1640 € brut mensuel, des primes et une complémentaire santé. Alors si vous correspondez à ce poste, eh bien rendez-vous sur le site de France Travail. Il s'agit de l'offre 213 KCHQ.

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2: C'est Midi emploi de vous écouter. On prend la direction de Tréguier maintenant. YLM Taxi recherche un chauffeur ou une chauffeuse de taxi pour renforcer son équipe. Alors vous assurez différents types de transports, les transports médicaux, les déplacements de voyageurs, le transfert vers les gares ou aéroports, ainsi que le transport de petits colis et bagages. La carte professionnelle de conducteur de taxi est indispensable. Vous devez également avoir le sens du service, être ponctuel et autonome. Le poste est à pourvoir dès maintenant en CDD jusqu'au début du mois de novembre. Vous travaillerez 4 jours par semaine avec un samedi travaillé par mois. La rémunération est de 12,32 € brut de l'heure avec un panier repas. Il s'agit de l'offre 213 LNSB sur le site de France Travail. Et puis l'entreprise L'Amour Maçonnerie à Quatrevin recrute un manœuvre bâtiment pour intervenir sur différents chantiers. Alors vous participerez à la préparation des matériaux et des outils, à l'approvisionnement des chantiers, aux travaux de démolition et nettoyage ainsi qu'à l'aide des ouvriers qualifiés. Une première expérience dans le bâtiment est appréciée mais les débutants sont acceptés. Il faut être motivé, polyvalent et aimer le travail en équipe. C'est un CDD de 3 mois, raison de 37 heures par semaine avec un salaire de 1990 € brut mensuel ainsi que des paniers repas et indemnités de déplacement. Il s'agit de l'offre 213 JSLB sur le site de France Travail.

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2: On part direction Trébeurden maintenant dans Midi Emploi. Le magasin Floridé recherche un fleuriste ou une fleuriste dans le cadre d'un remplacement de congé maternité. Alors le poste est ouvert aux débutants, mais une expérience ou un profil dans la vente est nécessaire. Vous participerez notamment à la vente et à la mise en valeur des produits. Il s'agit d'un CDD de 4 mois, temps partiel de 30 heures par semaine. Un week-end sur deux sera travaillé. La rémunération débute à 12,31€ brut de l'heure selon votre expérience et vos diplômes. Pour cette offre, vous pouvez contacter directement l'employeur. Vous pouvez avoir toutes les informations sur le site de France Travail. Il s'agit de l'offre 213. LSWH. Et puis maintenant, on va partir à Plumeur-Baudoux où un hôtel recherche un valet ou une femme de chambre. Votre mission, assurer l'entretien et la propreté des chambres et des espaces communs. Vous devez notamment préparer les chambres, changer les draps, refaire les lits, renouveler le linge de toilette et signaler les éventuelles anomalies. Le poste est ouvert aux débutants. Rigueur, rapidité, discrétion et sens du service sont recherchés. C'est un CDD de 75 jours à temps partiel de 25 heures par semaine avec une rémunération comprise entre 12,31€ et 12,50€ brut de l'heure. L'offre porte le numéro 213 KKPX sur le site de France Travail.

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2: Et dans Midi Emploi, maintenant, une annonce qui devrait faire plaisir à pas mal de personnes. Si vous avez envie d'un job qui s'adapte à votre vie, Quick s'installe à Lannion le 22 octobre et recherche leur futur équipier polyvalent en restauration. Lancement dès le 28 septembre, d'ailleurs, de la formation équipier polyvalent chez Quick. Alors, ce qu'ils proposent, c'est des contrats en CDI à 24 heures, mais aussi à 30 heures ou à 35 heures par semaine, des horaires flexibles pour respecter l'équilibre personnel, des avantages concrets, repas pris en charge, primes de blanchissage et congés, une formation complète pour réussir votre intégration. Vous n'avez pas d'expérience, vous n'avez pas de diplôme, eh bien il n'y a aucun problème. Chez Quick, ils misent avant tout sur votre motivation. Ils utilisent même la méthode de recrutement par simulation pour vous permettre de montrer vos talents en situation réelle. Vous avez envie d'en savoir plus? C'est bien, ne restez pas dans le doute et participez à la réunion d'information chez France Travail au mois de septembre. C'est exactement le 15 septembre à 9h. Il y a 80 places. Vous allez rencontrer l'employeur, découvrir l'émission et vous pourrez poser toutes vos questions en direct. Donc n'hésitez pas à aller sur le site de France Travail pour

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1: Les grandes marées, c'est le moment où pêcheurs à pied, promeneurs et amoureux du littoral se donnent rendez-vous sur nos côtes. Et justement, un habitant de Perros-Guirec a imaginé une application qui pourrait bien devenir leur meilleur compagnon. Cédric Flory est mon invité. À qui s'adresse Estran ?
2: Estran s'adresse essentiellement aujourd'hui à Monsieur Tout-le-Monde, c'est-à-dire qu'il va vraiment vous fournir les informations de base, savoir si la mer monte, le coefficient, encore une fois, la hauteur d'eau. Donc c'est pour les pêcheurs à pied, c'est pour les personnes qui ont des activités nautiques, c'est pour des personnes qui sont aussi tout simplement des personnes qui aiment aller se baigner ou aller à la plage. C'est pour moi en tout cas le principal public de cette application.
1: L'application couvre près de 9400 plages et ports dans plusieurs pays. Pourquoi avoir vu aussi grand finalement dès le départ ?
2: En fait, tout simplement, l'idée c'était vraiment de couvrir le maximum finalement des pays, ou en tout cas du littoral au sens large qui est couvert par ces phénomènes de marées, parce qu'on le sait que les marées ne sont pas prépondérantes partout. Il y en a bien tenu en France, mais on sait qu'il y en a aussi des très grandes côté Écosse, Irlande ou encore Espagne. Et l'idée c'était justement de pouvoir également fournir ce type de service-là au plus large, vu que tout est déjà embarqué dans le téléphone, c'était assez naturel de le faire à échelle beaucoup plus large.

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4: Et dans Midi Emploi, on prend la direction maintenant de Pleudaniel, où une boulangerie-pâtisserie de renom recherche un pâtissier ou une pâtissière pour rejoindre son équipe. Vous assurez la confection des pâtisseries selon les recettes de la maison, tout en respectant les règles d'hygiène et de sécurité alimentaire. Vous travaillerez au sein d'une équipe de 5 pâtissiers de 6h à 13h. Bonne nouvelle, repos le dimanche et lundi. Et la boulangerie est fermée tous les dimanches et jours fériés. Une formation en pâtisserie ou une première expérience est souhaitée. Une formation interne est prévue pour découvrir les recettes maison. Le poste est un CDI à temps plein avec un salaire de 2 300 € brut mensuel à négocier, bien entendu, selon votre profil. Alors, si vous êtes intéressé par ce poste, rendez-vous directement sur le site de France Travail. Il s'agit du numéro 213 KPHQ. Et puis, l'Agnon Trégor Communauté recrute un chargé ou une chargée de mission santé. Vous serez chargé de mettre en œuvre et de suivre les actions du contrat local de santé sur le territoire. Vous travaillerez avec les élus, les habitants, les professionnels et les partenaires institutionnels afin d'identifier les besoins et de développer de nouvelles actions en matière de santé et de prévention. Un niveau BAC+4 ou BAC+5 dans le domaine de la santé publique, du développement social ou local est demandé. Le poste est en CDI à temps plein avec un salaire annuel brut de 30 000 €, des titres restaurants et un CSE. L'offre porte le numéro 213 LBZD sur le site de France Travail.

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2: Et dans Midi Emploi, on s'intéresse aussi à ceux qui quittent leur activité et qui cherchent un repreneur. C'est le cas de Jean Thiberville. Dans son atelier, il restaure des livres anciens, parfois plusieurs fois centenaires. Mais il répare également des ouvrages plus récents, comme des bandes dessinées. Il réalise aussi des carnets, des coffrets, des boîtes destinées à protéger les documents précieux. Alors Jean Thiberville a pourtant commencé sa carrière bien loin des livres, hein, puisqu'il est ingénieur en télécommunications chez Nokia Alcatel à l'époque. Il profite d'un plan de licenciement économique en 2006 pour se reconvertir. Alors après plusieurs années de formation, il obtient son CAP de relieur en 2017 et reprend l'atelier de sa formatrice en 2019. Un travail donc particulièrement minutieux. Une quarantaine d'étapes peuvent être nécessaires pour restaurer un ouvrage. Aujourd'hui âgé de 68 ans et désormais donc retraité, Jean souhaite transmettre son savoir-faire et cherche donc un repreneur passionné pour poursuivre l'aventure. Il propose également des cours loisirs toute l'année et accueille régulièrement des stagiaires qui souhaitent découvrir ce métier particulier de relieur. Alors l'atelier de reliure d'art Kenan se trouve place de la Chapelle à La Clarté. Si vous voulez plus de renseignements et si vous êtes intéressé pour reprendre son entreprise, vous pouvez appeler au 02 96 91 48 58.

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2: Et dans Midi Emploi, on prend la direction maintenant de Lannion, où Lannion Trégor Communauté recherche un chargé ou une chargée de mission prévention. Vous serez notamment chargé de coordonner les actions de prévention de la délinquance sur le territoire, d'animer les réunions avec les différents partenaires et de suivre les projets mis en place. Alors le poste comprend également la coordination de certaines actions liées à l'accueil des gens du voyage et au développement de projets sociaux. Un Bac plus 4 ou Bac plus 5 dans les domaines de la santé publique, du développement social ou du développement local est recherché. Des compétences en gestion de projet et en animation de réunion sont nécessaires. C'est un CDI à temps plein avec un salaire annuel brut de 30 000 euros, des titres restaurants et un CSE. Il s'agit de l'offre 213 LCKM sur le site de France Travail. Et on finit avec une offre où l'association Domicile Action Trégor recrute son futur directeur ou sa future directrice. Alors cette association accompagne notamment des familles en difficulté, des personnes isolées et des personnes en situation de handicap sur le territoire du Trégor. Vous aurez pour mission de piloter et développer l'association, d'encadrer les équipes, de gérer les aspects administratifs et financiers et de travailler en lien étroit avec le conseil d'administration et les différents partenaires. Une qualification CAF, DES ou un Master 2 en sciences sociales est demandée, ainsi qu'une expérience professionnelle de 2 ans. Le poste est un CDI à temps plein pour voir à partir du 1er octobre 2026 avec un salaire brut mensuel de 4 085 euros. Alors si vous correspondez à cette offre, eh bien rendez-vous sur le site de France Travail. Il s'agit du numéro 213 LGRF.
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2: Midi Emploi, c'est terminé pour aujourd'hui. Merci de nous avoir accompagnés. Alors, si vous êtes à la recherche d'un emploi ou simplement curieux de l'actualité économique locale, eh bien, rendez-vous dès demain à midi sur Millennium. Passez une excellente après-midi.

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1: Amis joueurs, amis joueuses, bienvenue dans C'est Ludique. Aujourd'hui, on va parler d'un jeu qui mélange course, jeu de pli et chute dans des trous. Oui, vous avez bien entendu, bienvenue dans AV Les Mines, un jeu de Marco Töpner, édité par Ravensburger, dans lequel votre objectif va être de faire avancer votre petit Lemmine le plus loin possible, tout en essayant de pousser les adversaires dans les trous. Et vous allez voir, derrière cette course un petit peu folle se cache un vrai petit jeu de stratégie. Alors dans AV Les Mines, chaque joueur contrôle un Lemmine, qui va devoir parcourir un parcours semé d'embûches. La partie se joue en 4 manches, et à chaque manche, les règles de déplacement peuvent changer. Le principe de base est simple, on joue des cartes de couleur et de valeur, et selon le résultat du pli, nos lemmings vont avancer sur le parcours. Au début d'une manche, chaque joueur reçoit 12 cartes, mais attention, il va falloir en choisir 4 et les défausser. Il ne vous reste donc plus que 8 cartes pour jouer la manche. Et là, votre choix est important parce qu'il va falloir essayer de conserver une main qui vous permettra de profiter au maximum de l'objectif de la manche. Comment fonctionne un pli ? Eh bien, le premier joueur choisit une carte et lance la couleur du pli. Par exemple, je joue un 8 vert. Les autres joueurs doivent jouer du vert s'ils en ont. Celui qui joue la carte la plus forte valeur dans la couleur demandée remporte le pli. Et selon les règles de la manche, les joueurs vont alors faire avancer leur petit lemming. Dans la règle de base, le vainqueur du pli avance de la valeur de sa carte. Donc avec mon 8 vert, j'avance de 8 cases. Et si un autre joueur a joué une carte de la couleur demandée, il peut lui aussi avancer selon les conditions prévues. Mais évidemment, le parcours n'est pas un long fleuve tranquille. Parce que dans AV Lemmings, il y a des trous. Si votre lemming tombe dans un trou, il repart au début du parcours. Et en plus, vous perdez un point de victoire. Et ce n'est pas tout, parce que deux lemmings ne peuvent pas rester sur la même case. Donc si vous arrivez sur une case déjà occupée par un adversaire, eh bien vous le poussez. Et le pauvre lemming adverse tombe dans un trou, retourne au départ et perd lui aussi un point de victoire. Autant vous dire que ça peut donner lieu à quelques petits moments de vengeance autour de la table. À chaque manche, le plateau et surtout les conditions des plis peuvent changer. Par exemple, dans une manche, ce sont les joueurs ayant joué la carte de plus forte valeur qui reculent, tandis que ceux ayant joué les plus petites valeurs avancent. Il y a aussi les cartes hits, elles permettent de contourner certaines règles et peuvent vous donner des possibilités supplémentaires pour avancer. Il va donc falloir bien réfléchir à la manière dont vous allez les utiliser. Et surtout, il ne faut pas oublier que vous devez choisir 4 cartes à défausser avant de commencer. Ce choix peut complètement changer votre stratégie. Mais alors, comment gagner ? Eh bien, après avoir joué 8 cartes de la manche, on regarde où se trouvent les lemmings. Les joueurs gagnent alors des points de victoire en fonction de leur position. Puis tout le monde repart pour une nouvelle manche avec de nouvelles cartes et surtout un nouvel objectif. Après les 4 manches, le joueur qui possède le plus de points de victoire remporte la partie. Alors, ce que j'aime particulièrement dans AV Lemmings, c'est que le jeu réussit à mélanger un mécanisme de jeu de pli assez classique avec une course complètement délirante. On ne joue pas simplement pour gagner un pli, on doit réfléchir à ce que ce pli va provoquer sur le parcours. Et puis, soyons honnêtes, pousser le lemming d'un adversaire dans un trou, c'est quand même très satisfaisant. AV Lemmings, c'est donc un jeu de pli avec une vraie dimension de course, de stratégie et de coups fourrés, avec des règles qui évoluent au fil des manches. Un jeu qui devrait particulièrement plaire à ceux qui aiment les jeux où l'on réfléchit tout en rigolant de voir les copains tomber dans les trous. Voilà, et n'oubliez pas, on laisse les écrans et on se retrouve dès demain pour découvrir un nouveau jeu.
2: 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Nous sommes le mercredi 9 septembre, 252e jour de l'année. Alain et Homer, c'est votre fête. Alors les Homer respirent le calme, la tranquillité, l'harmonie. Leur qualité de sérieux, de conscience quant à leurs responsabilités tant professionnelles que familiales les sécurise et font qu'ils sont appréciés. Journée mondiale de la peluche aujourd'hui. Allez, c'est l'anniversaire de l'acteur Hugh Grant qui a 66 ans. Lui a représenté la France lors de l'Eurovision. Bilal Hassani a 27 ans. Emma Decaune, 50 ans. Eric Serra, 67 ans. Le magicien Dany Larry a 68 ans. Philippe Prisoli, 73, le journaliste Pascal Praud, 62 ans, Michel Muller, acteur et humoriste, 60 ans, et puis Dave Stewart, 74 ans. Bon anniversaire à vous aussi, peut-être né un 9 septembre.
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4: Les plantes bienfaisantes pour les petits maux de bouche, gencives inflammées, douleurs dentaires, candidose buccale ou simplement mauvaise haleine peuvent être combattues naturellement. Alors quelles plantes utiliser pour retrouver une bouche saine? Les plantes contre un aft, utilisez un gel à l'aloe vera pur à plus de 95% dans lequel on ajoute une goutte d'huile essentielle de giroflier si l'aft est douloureux 3 à 5 fois par jour. À ne pas faire consommer des aliments astringents qui risquent d'irriter la muqueuse, type noix, noisette, gruyère, kiwi, chocolat. les plantes contre la gingivite à utiliser l'huile de pépins de raisin pour son pouvoir astringent qui entraîne une constriction des petits vaisseaux et limite les saignements, associé à l'huile essentielle de sauge sclarée pour sa puissante action anti-inflammatoire. Diluer 1 à 2 gouttes d'huile essentielle de sauge sclarée dans 1 cuillère à soupe d'huile de pépins de raisin, puis badigeonner les gencives 3 fois par jour. Les plantes contre une mycose buccale, lorsque toute la muqueuse de la bouche est inflammatoire, avec des lésions diffuses à cause d'une mycose, eh bien, la teinture mère Phytolaca, anti-infectieuse et anti-inflammatoire, peut être utilisée en bain de bouche. Par ailleurs, un spray buccal à la propolis est aussi intéressant car il tapisse les muqueuses avec une action anti-infectieuse et légèrement immunostimulante. Les plantes contre la mauvaise haleine. Utilisez la menthe poivrée pour son effet mentholé qui rafraîchit l'haleine et son action antibactérienne. En infusion plusieurs fois par jour si le problème est léger. Pour un effet plus marqué, utilisez l'huile essentielle de menthe poivrée. 1 goutte dans 1 cuillère à café de miel pour tapisser la bouche 3 fois par jour. L'idéal aussi est de la coupler avec des plantes qui ont un effet sur la digestion, souvent à l'origine du problème. À tester le duo romarin-menthe en infusion, 3 tasses par jour après chaque repas. Enfin, voici une recette de bain de bouche naturel pour les petits maux du quotidien. Versez dans 1 demi-verre d'eau tiède 2 gouttes d'huile essentielle de titri et 2 gouttes d'huile essentielle de giroflillé à utiliser 2 à 3 fois par jour pendant 10 jours après le brossage.

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2: Bonjour à tous. Un homme a été interpellé hier après-midi en l'église Saint-Rémy de Forbach en Moselle. Il criait « Allahu Akbar ». Il semblait chercher le prêtre du lieu. Il avait sur lui un couteau resté caché, trois cartes SIM, un peu de cannabis. Né en 91 en ex-Yougoslavie, il est en garde à vue. Le procureur veut cerner son profil religieux et psychiatrique.

0: situation de victime isolée. Au Rassemblement national, un brigadier chef de la police municipale de Carcassonne est visé par des accusations de propos racistes, misogynes et complotistes. Il occupait notamment des fonctions bénévoles au sein du service d'ordre du parti. Le RN a annoncé ce matin son exclusion immédiate à la fois du parti et de toutes ses fonctions bénévoles. Le gouvernement s'attaque au prix à la pompe avec le sans-plomb à 2,10€ et le diesel à 2,30€. Le ministre de l'économie reçoit aujourd'hui les distributeurs de carburant. Apple présente aujourd'hui son nouvel iPhone avec une grande première pour la marque, une version pliable. C'est lors de sa traditionnelle keynote de rentrée que le géant américain doit dévoiler l'appareil. Sport football, défaite hier pour Lille, battue 3-2 par le Betis Séville en Ligue des Champions. Paris affronte ce soir le Slovan Bratislava au Parc des Princes. Coup d'envoi de la rencontre à 21h. Lens jouera demain en République tchèque. Et puis en tennis, à l'US Open, gros coup de tonnerre, le tenant du titre Carlos Alcaraz est éliminé en quart de finale par l'Américain Ben Shelton.
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2: Les trois quarts du pays seront sous le soleil et quelques passages nuageux pour ce mercredi. Par contre, dans le sud, des précipitations sont annoncées tout au long de la journée sous forme d'averses faibles, voire d'orages. En ce qui concerne le vent, il va souffler un peu partout avec des rafales prévues jusqu'à 60 km/h. Concernant le mercure, ça baisse largement avec 20 degrés à Amiens, 22 degrés à Bourges, 23 à Lyon, 25 à Marseille. Et là où il fera le plus chaud, c'est à Nice avec 30 degrés.

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3: Bonjour à tous. En pleine préparation du budget 2027, Sébastien Lecornu envisage de réduire les indemnités des ministres et des conseillers de cabinet ministériel. Son entourage estime que le gouvernement doit montrer l'exemple avant de demander des efforts aux Français. Une baisse d'environ 10% des indemnités des députés et sénateurs est également évoquée. Et les distributeurs de carburant ont été reçus ce matin à Bercy pour évoquer les prix à la pompe. À l'issue de la réunion, le président de la branche station-service de Mobilian estime qu'une baisse des prix est difficile à envisager à court terme, notamment pour le diesel. Le ministère de l'économie n'a annoncé aucune mesure pour infléchir les tarifs pour le moment. Et à Carcassonne, un policier municipal, également membre bénévole du service d'ordre du Rassemblement National, a été suspendu de ses fonctions au sein du parti. Il est suspecté d'avoir tenu des propos racistes et misogynes lors d'une patrouille en 2025. Une enquête a été ouverte. On poursuit avec l'accusé des viols et du meurtre de Loana, 10 ans à Sedan en 2023, qui a été condamné à 30 ans de réclusion criminelle. L'avocate générale avait requis la perpétuité réelle. La fillette avait disparu après le collège le 17 octobre 2023, avant que son corps soit retrouvé le lendemain dans la cave d'un immeuble du centre-ville. Et le corps partiellement calciné d'une femme de 40 ans, mère de deux enfants, a été retrouvé hier dans le garage incendié d'une habitation à Launaguet, près de Toulouse. Une douille de revolver a également été découverte sur place. Le père de l'un de ses enfants, âgé de 54 ans, a été retrouvé grièvement blessé à la tête et avec une arme de poing. Côté sport, un nouveau sprint

0: pile 16h sur Millennium. Allez, c'est parti, Bim Afterwork, Vince avec vous, avec le son et les mix qui fait plaisir. Becky Hill dans quelques instants, Say Something pour les nouveautés. C'est juste après Impala, voici Adèle Castillon sur Millennium.
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1: Joseph Kamel et Vita sur Miam, ça donne jamais. La suite pour vous, c'est Ariana Grande avec It's That I Made You Love. Si je t'offrais Diamond, voici Julie Bergane.
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1: Bon après-midi à tous sur Millennium et surtout restez bien avec moi. On se retrouve dans quelques instants après une petite pause et le son était mix. Ce sera avec Jarul, Cashmere, Happy, Frank Walker et Alexander Stewart sur Millennium.
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0: Philippe, Adélis sur Millennium, ça donne à délanter. La suite pour vous, Save Me Tonight, voici Gilo, David Guetta sur Millennium.
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0: 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Tout pile 17h sur Millennium. Très bon début de soirée à tous. Vince avec vous, ça se passe comme ça dans l'Afterwork tous les jours, 16h-19h pour votre fin d'après-midi 100% été mix, hein, que vous sortiez des cours, du taf, etc. On est bien ici sur Millennium. Bad Bunny dans quelques instants, ainsi que Lorraine Presley et Leito sur Millennium, ça donne Hate You.
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0: Loud Luxury sur Niom avec After Test. Dans quelques instants pour vous, N5 Norrois. Et puis tout de suite, la Terre ronde sur Niom avec Aurel San.
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1: Dans quelques instants sur Millenium, on se retrouve avec tout simplement Uriel Clark et puis Fromachis, tout Neoni sur Millenium, ce sera Dive for You. Tout ça, ça arrive juste après une courte page de réclame sur Millenium.
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0: Tammy Impala, Jenny sur une homme, c'était Dracula. On n'oublie pas demain pour vous réveiller, Greg, avec la matinale 7h-9h sur Millennium. Et surtout, à partir de midi, ce sera Matt qui vous accompagne pour Midi Emploi durant la pause déjeuner. En attendant, un été avec toi, c'est Adèle Tasquillon qui arrive. C'est juste après Griffin et World Away.
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2: Tout pile 18h sur Millennium. Très bon début de soirée à tous. On est en plein cœur de l'Afterwork Vince avec vous. Et du côté de la playlist, on s'écoute Teddy Swim. On fera également Jérémy Frérot et le nouveau Cyril aussi. Je vous l'ai calé avec Brest.
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Petit sur Millennium, à l'instant c'était Afterglow. Dans quelques instants, arrive à Luan, les Spice Girls, ce sera Wannabe, et puis aussi Sound of a John sur Millennium, direction de la Californie, avec Sound of a...

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1: Allez, sur Millennium pour vous, dans quelques instants, 20 minutes de musique en stop avec Saba. Il y aura également Eben Easy Bisu et puis les Bini Benassi sur Millennium avec Axis Zero et Aku Aku.
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1: Allez, sur Millennium, il est temps pour moi de refermer l'Afterwork d'aujourd'hui. Merci à tous en tout cas d'avoir passé cet après-midi avec moi. Demain matin, Greg vous réveille à partir de 7h et Matt vous accompagne durant votre pause déjeuner. En attendant, nous on se quitte avec Can Pulse et surtout, je vous souhaite à tous une excellente soirée sur Millennium.
2: Il va être 19h.
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2: Bonsoir à tous. Le ministre de l'Intérieur, Laurent Nunez, a annoncé un contrôle de la police municipale de Carcassonne après la diffusion d'une vidéo montrant des agents tenant des propos racistes, homophobes et misogynes. Il juge ces déclarations indignes de l'uniforme et des valeurs de la République. Des économies sont envisagées au sein même du gouvernement afin de préparer le budget 2027. Sébastien Lecornu souhaite notamment revoir à la baisse les indemnités versées aux ministres et aux conseillers ministériels, avec l'idée d'une réduction de 10% également pour les parlementaires. Concernant les carburants, les professionnels du secteur étaient à Bercy ce matin et malgré ces discussions, aucune baisse des prix n'est attendue prochainement, particulièrement pour le diesel. Le ministère de l'économie n'a pour l'instant annoncé aucune mesure nouvelle. À Chambéry, l'autopsie de l'homme décédé après avoir été blessé par balle à la suite d'un refus d'obtempérer privilégie la piste d'un tir accidentel ou d'un suicide. Des expertises doivent toutefois confirmer l'origine du tir. Emmanuel Macron s'est rendu au Grand Palais aujourd'hui pour le premier sommet spatial international. Il a notamment annoncé plus de 50 engagements financiers représentant environ 20 milliards d'euros. Et le classement PISA 2026 confirme une baisse du niveau scolaire en France, comme dans l'ensemble des pays de l'OCDE. Les inégalités sociales, le recul du soutien familial, l'usage de l'intelligence artificielle, des smartphones et des réseaux sociaux sont notamment pointés. Et la venue du pape Léon XIV en France du 25 au 28 septembre devrait attirer des centaines de milliers de fidèles à Paris, mais aussi à Lourdes et à Metz. Une messe géante est par exemple prévue place de la Concorde le 26 septembre avec au moins 600 000 personnes attendues. Côté sport en cyclisme, 5e victoire pour Mathieu Brennan sur le Tour d'Espagne. Il a devancé au sprint Jordi Meus et Magnus Kort Nielsen. Et puis en football, Paris s'y retrouve la Ligue des Champions ce soir avec la réception du Slovan Bratislava à 21h.
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2: C'est un ciel plutôt ensoleillé qui est attendu pour ce jeudi sur l'ensemble de l'Hexagone, avec quelques passages nuages tout de même dans la matinée à l'ouest du pays. Le vent pourra souffler aussi sur la Côte d'Azur. Et puis en ce qui concerne les températures, elles continuent de baisser. 22 degrés annoncés à Lille, 23 à Alençon, 24 degrés à Nantes et Lyon, jusqu'à 25 à Toulouse. Et il fera toujours bon dans le sud-est avec 27 à Perpignan et jusqu'à 30 degrés à Montpellier.
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4: J'ai pas mes lunettes.
5: Les affreux Jojo, salut.
6: Salut Carlito. Ouais.
5: Mais vous êtes où? Je vous vois pas.
4: Je vous vois pas, mais je vous entends par contre. Ça, c'est... elles sont là, merci Jérôme.
7: Mais de rien.
4: Mais j'en ai pas besoin.
7: Yann est aux toilettes, l'autre il a pas trouvé ses lunettes, Laurence est sur son téléphone.
4: Non mais c'est parce qu'elle travaille, Laurence.
7: Eh, mais vous connaissez...
6: Non mais c'est vrai, mais... en plus.
4: Ouais, ouais, ouais,
7: ponctualité, est-ce que vous savez ce que c'est? Ponctualité.
4: Ouais. Donc ponctualité,
7: moi je suis prêt, quoi.
4: Ouais. Salut Jérôme.
8: Bon, salut. Vous salut, ça a commencé ou pas?
7: Oui.
8: Ah pardon.
4: Jérôme, vous nous poserez une petite question.
7: Oui.
4: C'est ça?
7: Oui, je vais vous poser des questions.
4: Eh ben c'est parfait. Aujourd'hui on n'est pas galant, on démarre avec les garçons. Salut Yann.
9: Bon, ouais,
4: ça va, je vous ai pris par surprise.
9: Non,
4: là,
9: pas
4: peut-être.
9: Du tout. Ça va bien?
7: Il
4: oui,
7: a
4: ça va très bien. Oui, vous, ça sera l'histoire de l'humour.
9: En fait, non. J'ai changé mon fusil d'épaule. Okay, je suis désolé.
4: D'accord.
9: Non, je suis désolé. My bad.
4: Ouais. Voilà. Changer son fusil d'épaule. Ça me rappelle une émission.
10: Oui, quand on celui de Pierre.
6: Quand on le met à gauche, c'est
4: oui,
6: parce que.
4: L'épée.
6: Non. Ah oui. T'étais pas
4: plus
6: là jusqu'au bout, en fait.
4: Me rappelle plus.
6: C'est les soldats quand ils sont au repos.
7: Mais le casque troche. Mais qu'est-ce qu'il est là,
10: je te dis.
4: Eh ben,
7: t'as pas mis le casque, Andouille.
10: C'est pour ça que j'entends pas, tu tiens
6: pas
10: à te
6: dire. Oui, c'est pour ça.
4: Donc, Yann, vous allez faire quoi, du coup?
9: Ouais, non, je suis désolé parce que j'avais prévu un truc et je me suis rendu compte que ça passait pas.
4: D'accord. Eh ben, si ça passe pas, ça passe pas.
7: Ça passait pas comment? Vraiment?
9: Non, ça passait pas, non, je crois pas. Mais du coup, je vais faire autre chose.
4: Ok, donc je marque sur le conducteur
6: autre chose.
9: Voilà. Je me démerderai avec ça.
4: Ok, ben ça marche. Virginie, vous allez faire autre chose? Non, pas du tout.
11: Oui, non, moi je reste fidèle à moi-même, je fais la machine à café. Voilà, et aujourd'hui...
4: Et on parlera de quoi?
11: D'une rubrique qui s'appelle « Ne vous fiez pas aux apparences ».
4: Ah, ça c'est bien.
7: Et pourtant,
4: Laurence, quand vous serez prête, vous nous faites...
7: Ça... Non, tiens pas.
11: J'ai jamais vu quelqu'un toucher autant son micro.
4: Non, mais ça me touche pas. Laissez ce micro.
7: Je sais pas comment tu fais pour dormir avec elle, sérieux, parce que...
11: Je me mets à côté, moi.
10: Remarque que si elle touche à tout, bon...
7: Ouais.
11: Je dors bien.
4: C'est agréable. Laurence, comment ça va?
11: Mais très bien.
4: Vous êtes bien calé, c'est bon?
11: Mais oui.
4: Tout va bien?
7: Insupportable.
4: Touchez plus à rien.
7: Non, mais je rigole pas, t'es insupportable.
11: Mais t'arrêtes un peu.
4: Donc Laurence, vous allez faire quoi?
11: Eh ben, je vais...
7: Elle va fermer sa gueule. Elle va plus bouger.
4: Non,
7: voilà ce qu'elle va faire.
4: Vous allez me la vexer, la pauvre. Allez-y.
10: Ça y est, elle pleure.
4: Voilà.
11: Tu te
4: mal.
11: Calmes.
4: Ça y est, la couche. Laurence. Laurence, vous allez faire quoi? Dites-moi. Bon, elle veut plus parler.
11: Je vais vous faire une actu. Il va falloir qu'on trouve une actu ensemble. Surtout, je vais vous poser une question et vous allez bosser un peu.
4: Ça
11: vous attendiez pas ça.
4: Ça hein nous arrive de bosser.
11: Jérôme de la Rua.
4: Bon, bien. Raymond est là. Bonjour Raymond, je vous applaudis.
12: Bonjour.
4: Vous
12: bonjour,
4: allez bien?
12: Ça va.
4: Pourquoi vous avez un chapeau?
12: C'est pour.
4: Qu'est-ce que c'est?
11: Fais n'importe quoi.
4: Il y a des bruitages. Oui, oui.
7: Non. Mais c'est Laurence, elle est...
11: Non.
4: Chaque fois qu'il va y avoir un problème, c'est Laurence à partir
7: de
4: maintenant.
7: Non, c'est Laurence, non, mais elle m'a collé un truc sur l'ordinateur qui a fait que il est tombé sur le bouton qui a fait démarrer le jingle.
4: D'accord, donc on ne bouge
7: Laurence
4: plus d'un iota. On ne bouge plus d'un iota où on écoute la grappe. La blague, Raymond. Voyez, vous me déconcentrez là.
11: Oui, mais du coup, on ne sait pas pourquoi il a un chapeau.
4: Ah oui, c'est vrai. C'est votre anniversaire.
11: Ah oui, non, mais quand même.
10: Moi non plus, je ne sais pas.
4: Vous êtes levé ce matin, j'ai mis un chapeau.
10: Et non, mais je mets un chapeau parce que j'éternue très facilement.
4: Mm-hmm.
10: Et dès que je suis pieds nus ou tête nue, alors que cul nu, non. Tête nue ou pieds nus.
7: D'ailleurs, c'est pour ça qu'il n'a pas de slip.
10: Et dans notre famille, quand on commence à éternuer, c'est une série.
4: D'accord.
10: Ça dure à peu près 20 minutes.
4: Ah ben, oui. Comme chez moi aussi, c'est
10: voilà.
4: Pareil.
10: Donc,
4: voilà.
10: Donc
4: n'éternuez pas, mais faites votre blague alors.
10: C'est de la prévention.
4: Bien.
10: Alors ça se passe à Pau.
4: Oui,
10: à Pau. Mon histoire.
7: T'as ça?
4: Oui. Sans ça, ça marche pas.
10: Ça se passe quand même à Pau. Mon histoire se passe à Pau, dans le 64. Et c'est un dimanche à midi, il y a un mec qui rentre chez lui. Et il dit à sa femme, qu'est-ce que t'as fait à manger? Elle lui dit, de la poule au pot. Il fait encore de la poule au pot, mais j'en ai plein le cul. Il sort en courant. Et là, la voisine, elle fait, où vous allez, monsieur Ravaillac?
4: Pas mal, quelqu'un qui relève le niveau ou pas?
10: Un peu d'histoire, hein, ça fait mais pas...
4: Non, alors moi, je...
10: Vous savez où vous allez, monsieur Hitler, ça va pas, je vous le dis tout de suite.

0: T'as une blague à raconter, Carl?
1: Non, mais j'ai ça.
0: La blague de Doudou?
1: Ouais.
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1: On y va, c'est l'heure de la blague à Doudou.
3: Oui, c'est mignon, j'aime bien ça.
1: Ok.
3: Ah, on me fait signe que non.
1: Non, on me fait signe que ça part pas, voilà.
3: Ah, vraiment pas en fait.
1: Ah non, y a pas d'envie, hein. T'es... Ah non, ça c'est encore le jingle, il va falloir sortir les moufles, je ne sais pas pourquoi.
4: T'as essayé le double clic ou pas?
1: Ouais, non, mais je pense qu'il y a... Ah, mais voilà, ça y est, c'est parti. Ok, on y va, c'est parti.
0: Maintenant.
1: Ouais.
0: Tout de suite. Ou pas.
1: Ouais.
0: Dans quelques heures.
1: Chut, bougez plus.
4: Ça on dirait Guilux, quoi.
1: Là, il y a un truc qui se passe sur mon ordi, c'est exceptionnel. J'ai jamais vu ça.
2: Que dit un pauvre à un riche? On est tellement pauvre que gratuit, c'est encore trop cher pour nous.
1: Et voilà.
4: Qui c'est qui fait la voix? Qui c'est qui fait la voix?
1: C'est un petit garçon qui passe devant chez moi et qui m'appelle papa à chaque fois.
0: Non, mais le village est petit.
1: C'est mon fils.
4: C'est ton fils qui fait la voix.
1: Oui,
4: d'accord.
1: C'est mon fils.
4: Ouais, de le
1: je le mets
4: de
1: très vite à la radio. Voilà. On se retrouve après ça.
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1: Oh, on vous remercie d'être avec nous dans les affreux Jojo. On va retrouver Laurence Ruati.
2: Oui, maintenant. Salut.
1: Ça va, Lolotte?
2: Coucou, mais oui.
1: Vous êtes bien installée?
2: Oui, mais oui, je suis avec vous. Alors tout va bien. Ça bon. Y est, je suis bien installée. Je
1: c'est bon,
2: bien
1: ça bouge sur plus, la vous table. Bougez plus.
2: Peut-être encore bouger un peu.
3: Pleine comme neuf. C'était la dernière réponse.
1: Oui, c'est ça. Pleine comme neuf.
2: Ah, oui, ça marche. Dernière émission.
1: Ça marche.
2: Ça marche aussi.
1: Donc,
2: un fait d'actualité qu'on va essayer de trouver tous ensemble.
4: Ouais,
2: d'accord?
4: Tous ensemble.
2: Tous ensemble, ouais. Alors, nous partons en Israël, à Tel Aviv, hein?
1: Oui.
2: À côté de Marseille, donc.
3: Non, ni à Syrie non plus, non.
2: Non plus. Non, mais c'est très sérieux. Donc, nous partons en Israël, à Tel Aviv, plus exactement, où un drone livre gratuitement quelque chose d'insolite sur la place. Alors, excusez-moi, pour le Yitzhak Rabin.
1: Oui, voilà. Je crois que c'est ça.
2: Et qu'est-ce que c'est donc? C'est vrai?
1: Je crois que c'est ça. Oui, ça me parle. Voilà. Ça me parle.
2: Qu'est-ce que c'est donc que c'est qui livre ce drone gratuitement comme ça à la cadeau?
3: Boubou. Bon, il faut pas sortir de cornille parce qu'on va encore.
1: Vous avez choisi ça.
3: Qu'est-ce qu'il peut livrer?
4: Tu pouvais pas dire au Luxembourg, par exemple, on s'en fout du Luxembourg. Ils sont pas dangereux, mais
3: on a pas le droit de dire des conneries maintenant, là.
1: Est-ce que
4: c'est alors, je vais te dire,
5: est-ce que
4: c'est
5: ça
4: très
5: a
4: facile.
5: Un rapport avec le sexe?
1: C'est bon, ça.
2: Eh bien, non.
4: Alors, moi, je vais dire que c'est comme à la place Saint-Pierre à Rome. C'est-à-dire que c'est une place, un lieu de prière. Et le drone livre des hosties.
1: Le drone, non, pas le drôle. Hein. Pas le drone.
4: Le drone.
2: Oui,
4: des c'est hosties. Un drone qui livre des hosties.
5: Mais non.
1: Quoi,
5: mais non.
1: C'est pas possible.
2: Et non.
1: Pas possible.
2: Donc non, effectivement.
4: Ils ont des hosties là.
3: Ils livrent...
2: Des verres de vin.
4: Verres de vin alors.
2: C'est impossible.
3: Ils livrent pas, ils larguent des trucs.
2: Oui, bien sûr.
5: Alors,
2: c'est livré parce que c'est cadeau. Tu vois, il le dépose.
1: Mais il le jette comme ça dans la foule.
4: C'est pas des maillots à poids.
2: Alors, si ça peut vous aider, c'est quelque chose... Voilà, il n'y a pas besoin quand tu dis livre, il le dépose. Pas délicatement, tu vois, il peut le jeter à 2 mètres de haut.
1: La bouteille d'eau, par exemple.
3: Les hosties, c'est chrétien.
4: Oui, bon, ben,
2: on avait compris.
4: Mais c'est pas un truc que je connais bien, moi.
5: C'est
4: le
5: pour
4: truc,
5: ça que je disais non, ça peut pas être
1: c'est
5: ça.
1: C'est pour ça qu'on disait non avec Virginie.
3: J'ai trompé le tiroir, alors.
1: Oui.
2: Alors que les verres de vin, ça passait nickel.
5: Voilà,
3: c'est ça, ouais.
2: Ça, c'est universel.
3: Cachère.
4: Un euro, c'est cachère.
1: Est-ce que c'est de la nourriture?
2: Non, ce n'est pas de la nourriture. Ça dit, alors attention, ce n'est pas de la nourriture, mais tu peux le manger. C'est consommable. Il y en a qui préfèrent le consommer d'ailleurs.
1: Ah, fleurs. C'est des fleurs.
2: Non, c'est pas des fleurs.
5: C'est une plante.
2: C'est possible que ce soit
4: une plante. Est-ce que certaines personnes peuvent la fumer?
2: C'est possible aussi. Je pense que vous êtes sur la voie.
3: Ah, où c'est ça?
2: Et alors, je vais même vous aider parce que le drone porte le petit joli nom de Green Drone.
5: Non, pas tout à fait. Il s'appelle Green Drone Nini.
2: Et tu fais partie du mouvement.
4: Non, sérieux.
2: C'est ça.
4: Yeah. Et vivre du cannabis.
2: Je vous jure que c'est vrai.
1: Non.
2: Eh ben oui. En Incroyable. Fait, c'est du cannabis, de la marijuana, effectivement. C'est le mouvement pro-légalisation qui a eu cette idée et qui l'a mis en exécution suite au feu vert du gouvernement concernant l'exploitation de la marijuana. Alors attention, à usage médical.
1: Mais hein, évidemment.
2: Bah oui. À condition qu'elle soit produite sur le territoire. Je en précise. Plus. Je précise même que cette marijuana est interdite par la loi. Enfin, c'est la consommation à but récréatif qui est interdite,
1: oui,
2: bien
1: oui,
2: sûr.
1: Oui, évidemment.
2: Mais d'après mes sources, largement tolérée dans ce pays. Voilà.
1: D'accord.
2: Il va sans dire que la police israélienne est intervenue assez rapidement pour arrêter les deux protagonistes qui pilotaient le drone à distance, évidemment. Ils sont fait griller direct, les gars. Bon, évidemment, plusieurs passants présents au moment des faits ont eu le temps de récupérer plein de petits sachets qui tombaient du ciel comme ça. C'est cadeau. C'est Noël.
4: Avant l'intervention frère,
2: de la marée chaussée. C'est parce que j'ai la migraine.
1: D'accord.
2: Et donc, voilà.
4: Ils ont sorti
2: j'ai la migraine.
4: Ils ont sorti une résine de cannabis sans THC.
2: Ah oui, ça s'appelle comment déjà?
4: Très peu.
2: Le CBD. Alors attention, c'est très drôle parce que je connais quelqu'un qui en a pris. Et c'est très drôle parce que quand tu l'achètes dans les tabacs, dans les. Ouais. Et en fait, t'as pas
6: en
2: le
6: magasin
2: THC.
6: Magasin bio aussi.
2: Oh, ben voilà, chez Yann Morel. et ce qui est très drôle, c'est qu'il y a des feuilles aussi dedans, des feuilles et des pétales de fleurs.
1: D'accord.
2: Ouais. Donc, et ça fait vraiment pot pourri. Et ils appellent ça des pots pourris.
1: Okay.
2: Vraiment.
1: Okay.
2: Donc tu peux acheter ton petit pot pourri que tu fumes, mais tu peux acheter ton petit pot pourri chez Yann Morel, magasin bio.
1: On vous remercie. On sait maintenant qu'on est la prochaine destination des vacances de Virginie Bourdin. On sait où elle va aller.
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1: Merci d'être avec nous dans les affreux Jojo. Yann, autre chose? vous avez quelque chose à nous proposer, Yann Morel?
2: Eh oui. Alors aujourd'hui, nous allons un peu faire les caméléons parce que certains d'entre vous, alors pas beaucoup, mais certains, doivent savoir qu'être gentil, parfois, c'est fatigant. Voilà. Imaginons, vous êtes quelqu'un
1: Imaginons, vous êtes quelqu'un de gentil.
2: Quelqu'un à qui l'on peut presque tout demander, et le pire, c'est que vous répondez presque tout le temps oui. Mais voilà, vous avez envie que ça change. Et vous rêveriez parfois de vous comporter, disons que, comme un connard. Voilà. Eh bien, c'est votre jour de chance, puisqu'aujourd'hui, je vais vous apprendre à être un connard. Ou du moins, à faire comme si vous en étiez un. Alors bon, c'est sûr, c'est pas comme ça que vous vous ferez des amis. Mais des fois, ça détend, il faut bien l'avouer. Alors, il va tout d'abord falloir que vous réappreniez à dire un petit mot, qui était pourtant votre préféré quand vous aviez à peu près 2 ans. Ce mot, c'est « non ». Voilà, tout simplement. Hein. T'as une clope ? Non. Tu me passes les gâteaux apéro ? Non. Tu veux un café ? Non. Ah, si, je veux bien un café. Oh machin, tu m'apportes un café s'il te plaît ? Et oublie pas le sucre. Vous voyez, c'est pas compliqué. Et vous pouvez adapter cette méthode à toutes les situations. Alors attention, cependant, à ne pas pousser le bouchon trop loin. Exemple, elle. Chérie, tu veux bien m'apporter une tisane ? Lui. Et pourquoi tu bougerais pas plutôt ton gros cul pour aller te la chercher ? Et ramène-moi une au passage. Des gâteaux apéro. Non, là c'est un peu trop. Hein. Alors continuez à modérer de temps en temps vos propos, afin de ne pas vous attirer non plus l'animosité des gens qui vous entourent. Mais rien ne vous empêche d'insulter la vieille qui essaie de vous griller votre place à la caisse du supermarché alors que vous aviez juste un paquet de gâteaux apéro. Ou le cycliste qui vous grille la priorité en vous engueulant et en prétextant que c'est de votre faute. Enfin, en gros, dites juste tout haut ce que d'habitude vous pensez tout bas et on aura tôt fait de vous prendre pour un connard. Fini les « Oh, t'es vraiment gentil, t'es vraiment un ange » et autres conneries de ce genre. Non mais c'est vrai quoi. Non mais je vous préviens, si vous êtes trop gentil, vous allez vous faire bouffer. Bon allez, je vous laisse. J'ai moi-même une réunion de connards dans 5 minutes. Raymond, Jérôme, dans 5 minutes. Et pensez à amener ces foutus gâteaux apéro. C'est pas toujours moi. Zut.
1: Merci pour ce mea culpa,
3: Et j'allais faire la même conclusion. Exactement.
1: De quoi? Ah oui?
3: Oui, Raymond, Jérôme, j'arrive.
1: Bien, alors si on se faisait une petite blague express, les amis. Il faut que je vérifie si mon jingle marche bien cette fois-ci pour pas me faire avoir. On va pas y passer 2 heures non plus avec cet ordinateur qui n'a pas décidé, qui a décidé de pas marcher aujourd'hui. Je sais pas pourquoi. C'est un peu complicado. Donc n'oubliez pas que vous pouvez nous retrouver. C'est bon, ça marche. Magnifique. Vous nous retrouvez sur Facebook. Vous n'hésitez pas. Le groupe Les Affreux Jojo. On y va pour la blague express avec Yann Morel.
2: Bonjour monsieur. Comment je vous coiffe? En silence.
1: Très bien, 3 secondes.
4: Mais c'est vrai.
5: Non mais et moi je suis complètement d'accord avec ça.
1: Quoi?
5: Je vais chez le coiffeur, je bon ça.
1: Oui,
5: vu ce que j'ai, c'est pas ça dure pas longtemps.
2: Il y en a pas pour deux.
5: Putain, et elle me file la migraine à chaque fois.
1: Eh oui.
5: Et ça va, et vous allez bien, mais ta gueule quoi. Et ils se sentent toujours les coiffeurs obligés de parler quoi.
1: Virginie, bon d'abord,
4: j'y vais pas. Par contre, j'ai un petit quelque chose parce que effectivement, là on devient quand même hyper bon sur la blague express.
1: Bien sûr.
4: Sur la blague qui va vite.
1: Vite, ouais.
4: Et 15 secondes, c'est trop long en fait maintenant.
1: Bah, du coup, je suis en train de me rendre compte.
4: Il faudrait mettre du 10 secondes.
1: Ouais, on fera ça.
3: Elles sont plus drôles.
1: Et oui.
3: Alors, c'est pas la peine.
4: C'est ça. Ouais.
3: Faut
4: oui,
3: quand même
4: mais
3: qu'elles soient drôles.
4: Tu te calmes, tu penses à ta tension, oui.
3: Non, parce que j'en ai une, moi, 2h10.
1: Allez, Raymond, top. Ouais, voilà.
5: C'est pas cher.
4: Ça y est, elle est déjà finie.
1: Elle est déjà finie, d'accord. Bon, on y va avec Virginie.
3: Genre le rouge ou bleu.
1: Virginie, 3, 2, 1, top.
6: Où tu es avec ce tonneau sur l'épaule? Chez le docteur, il m'a dit revenez dans un mois avec vos urines.
1: 4 secondes, bravo. Pas mal du tout. Laurence Reati, vous êtes prête? 3, 2, 1, top.
6: C'est un retour de chasse, ils sont 4 dans la voiture. Robert, fais gaffe, t'as failli nous mettre dans le fossé. Quoi? C'est moi qui conduis?
3: Ah, c'est là, les biens.
1: Ah, yes,
3: c'est là, les biens, par contre. Je sais pas où tu l'entends, mais les biens.
1: Raymond Delarue, vous êtes prêt, Raymond?
3: Oui, je suis prêt.
1: 3, 2, 1, top.
3: C'est un mec qui prend un stopper et le stopper lui dit, vous êtes quand même courageux parce que imaginez que je sois un serial killer.
7: Et le chauffeur lui dit non, c'est pas possible. Deux serial killers dans la même voiture, ça peut pas exister.
1: 11 secondes, c'est bien.
4: Et voilà.
7: Ben ouais, elle est drôle.
4: Et voilà. Non, mais c'est ça.
1: Il a presque pris son temps. Il a presque pris son temps.
4: Mais il a pris son temps. Mais c'est ça l'expérience.
1: C'est ça. Et on va conclure avec Jérôme. 3, 2, 1. Arrêtez de bailler. 3, 2, 1. Top.
5: Alors, c'est un mec qui accoste une fille au bar et puis pour la draguer, tu vois. Et puis il dit oh, ben je vais vous raconter une blague. Vous allez voir. Elle est tellement drôle que vos seins vont tomber sur les genoux. Il fait ah pardon, on vous l'a déjà raconté.
1: Très bien, on se retrouve après.
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1: Merci d'être avec nous dans les affreux Jojo, tout
2: oui,
1: va bien.
2: Merci.
1: Qu'est-ce qu'il y a?
3: Non, mais cette émission part à volo.
1: Mais non, mon volo. Tout va bien, on va retrouver. Est-ce qu'on retrouverait bien Virginie?
3: Mais ouais. Tout à fait.
1: Maintenant, ça vous dit?
3: Mais
1: c'est vous qui voyez.
4: Ah oui. Tu m'aides pas là?
5: Non, pas là, non.
1: Et après, nous passerons peut-être un coup de fil.
3: Ah oui.
1: Merci. Virginie, la machine à café.
2: Et aujourd'hui, thème, ne vous fiez pas aux apparences.
1: D'accord.
2: Alors, des fois, on croit qu'il y a des choses qui sont extrêmement compliquées, alors qu'elles sont plutôt simples, au final. Un des moyens, par exemple, les plus étonnants de protéger une œuvre est l'envoi à soi-même d'une lettre recommandée avec accusé de réception. Vous le saviez, ça, mes affreux.
3: Mais tout à fait, bien sûr.
2: Mais oui, il suffit de placer dans l'enveloppe n'importe quel support, papier, CD, etc., et de l'envoyer à sa propre adresse.
1: Oui.
2: Voilà, le cachet de daté servira de preuve d'antériorité, tout bêtement.
1: D'accord.
2: Attention, pour éviter toute contestation, il ne faudra pas ouvrir l'enveloppe, évidemment.
3: Bien sûr.
2: Et puis la placer dans un endroit dont on se rappelle. Faites pas ça après l'apéro.
1: Ouais, ouais, hein, ouais, c'est ça. C'est
2: voilà, ça c'est peu... parce que sinon c'est un peu ennuyeux. Bon. Ne vous fiez pas aux apparences, toujours, contrairement aux idées reçues.
6: Oui, la... ça va.
2: Et oh.
6: Et on peut plus bouger, quoi, sérieux.
2: La carte nationale d'identité est facultative en France, vous le saviez?
1: Ah non.
2: Non. Eh ben si.
3: Bah, si t'as un passeport.
2: Voilà. En fait, en pratique, elle est utile évidemment pour prouver son identité, mais elle n'est pas obligatoire. Il suffit de pouvoir prouver son identité en cas de contrôle. Donc, vous pouvez le faire avec tout autre document, c'est-à-dire le passeport.
6: Officiel.
2: Évidemment, le passeport, le permis de conduire ou même la carte vitale. En réalité, ça marche aussi.
6: Ah bon?
2: Et ben oui, vous n'avez pas besoin
1: de la photo.
6: Alors voir, pourquoi
2: alors
6: ils
2: voir,
6: disent que...
2: On va plus loin que ça, ben pour les thunes, tiens, pour qu'ils te disent.
1: Pourquoi?
2: Voilà pourquoi.
6: Je vais l'expliquer à mon prochain contrôle de police.
2: Non, mais...
6: Virginie m'a dit...
2: Alors, sachez quand même que vous pouvez prouver votre identité si vous n'avez pas tous ces documents-là.
1: Oui.
2: Eh bien, simplement, par un témoignage. Il suffit que quelqu'un...
6: Oh,
2: mais
6: bravo.
2: Mais ça, c'est incroyable.
6: Voilà,
2: mais c'est vrai.
6: Mais bien sûr.
2: Mais oui, et c'est légal.
6: Bougez pas, monsieur l'argent. Jean-François.
2: Oui.
6: Hey, je m'appelle pas Robert, mais tu.
2: Eh ben si, c'est toi. Robert Michelot, c'est
1: et
2: toi.
1: Ça marche. Ça marche.
2: Et ça, logiquement, eh bien, en tout cas, c'est légal. Il faut quand même le savoir.
6: Oui, oui, mais je suis pas sûr que ça marche bien.
2: Un jour,
7: je me suis fait arrêter par les gendarmes.
2: Ouais.
7: Je me suis garé un petit peu plus loin. Et j'ai dit aux gendarmes, je m'excuse, j'allais un peu vite. Je suis avec Marius Trésor, je l'amène au Stade de France. Et le mec, il me dit, oui, puis nous, avec mon copain, on est les Rolling Stones. Voilà. Donc les témoignages, c'est pas la peine.
2: Oui, mais bon, logiquement.
6: Il a été gendarme, Mick Jagger.
7: Ouais.
1: Oui.
6: Incroyable.
2: Dernière petite anecdote. Alors aussi étrange que ça puisse paraître, il est interdit de fumer du tabac, attention, dans un coffee shop. Vous savez ce que c'est qu'un coffee shop?
1: Oui.
2: Donc c'est aux Pays-Bas, c'est dédié à l'achat et à la consommation de cannabis. Ok, ces établissements sont très connus, mais on ne peut pas fumer de tabac dedans. Pourquoi?
6: Non.
2: Si, si. Alors, pourquoi?
1: Parce qu'on fume plus dans les lieux publics.
7: C'est comme dans le bar à Jérôme, on peut pas boire d'eau.
6: Ouais, c'est peut-être ça.
2: Pourquoi? On ne peut vraiment. Hein,
6: parce que la fumée dérange, enlève
2: tabac,
6: l'odeur.
2: Non. C'est vraiment pas pour ça. C'est beaucoup plus simple, en fait. C'est rigolo, mais c'est plus simple. On peut fumer, consommer que de la marijuana, pas de mélange avec de tabac, d'aucune sorte.
6: Parce que tu mets du tabac, là, marijuana.
3: Parce que le tabac, non, c'est pas bon pour la santé.
1: Oui, et le tabac, c'est tabou.
3: Alors, on en viendra tout.
2: Alors, attention, là, on touche un truc. Donc, le tabac, c'est pas bon pour la santé.
1: Ouais.
2: Et donc, pourquoi est-ce
6: qu'il faut... Ah, il y a du goudron!
2: Pourquoi est-ce qu'il faut l'éviter dans les coffee shops?
7: Parce que c'est pas bon pour la santé.
2: Ouais. Mais la santé de qui?
7: Il a dit, hein.
3: Bah des autres.
2: Là, je vous aide.
3: Des autres.
2: La
3: et
2: santé
3: des,
2: de qui?
3: Des tenanciers, des taverniers, des aubergistes.
2: Des employés.
1: Des employés.
2: C'est pour protéger les employés du tabagisme passif.
1: D'accord. Très bien.
2: Mais dans les cannabis, c'est original. Ils se font asthmater.
7: Je croyais qu'il y avait qu'en France qu'on avait des lois à la con. Mais non, il y en a pas.
2: La journée.
1: Incroyable.
7: Ah ouais.
1: Incroyable.
2: Voilà.
1: Merci Virginie.
2: Avec plaisir.
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1: Et nous allons retrouver Jérôme avant de... Est-ce que vous voulez qu'on appelle notre auditrice maintenant ou on le fera après, Jérôme? Qu'est-ce que ça vous dit? C'est vous qui voyez.
2: C'est quand on est en heure creuse là?
1: On va aller en Espagne. Comment s'appelle-t-elle déjà?
3: Carmen Chorizo.
4: Voilà, Maria, Laurentia, y Ramon.
1: D'accord. je vais juste l'appeler Maria. D'accord.
4: Ouais.
1: J'espère qu'on la dérange pas. Quelle heure est-il? Il y a un décalage horaire.
4: Avec l'Espagne?
3: Non, ça va.
4: T'es aussi bon que moi, toi, en géo. C'est un bonheur.
1: Tout va bien.
4: Hola, si.
1: Allô.
4: Hola, si. Oh,
1: hola.
4: La pré-yoyote.
1: Hola, Maria.
4: Si.
1: On vous applaudit. Bienvenue dans l'émission.
4: Restez pour retrouver.
1: Ah, ben nous aussi, on vous dérange pas.
4: Mon Carlitos.
1: Vous n'étiez pas sous la douche ni rien?
4: Non. À 2 minutes près. Bon, allez.
1: Ça va alors.
4: Ah, alors, il y a une blagounette à vous raconter. Si.
1: C'est pour ça qu'on vous appelle.
4: Elle est tellement heureuse d'être avec vous. Alors, figure, elle est drôle. Elle est rigolote, vous allez rigoler. Alors, ce sont deux. Si, on va rigoler. Tu comprends? Tu comprends rigoler ou pas? Rigoler.
1: Oui,
4: il y a un temps que ça rigole derrière toi. C'est quoi?
1: Non, c'est parce qu'il fait faux.
4: Ah,
1: voilà, c'est rien.
4: Mais oui, vous êtes très rigolé parce que c'est rigolo. Donc, ce sont deux copains qui discutent. Tu sais, ils parlent entre eux comme ça.
1: Si.
4: Et il y en a l'un qui dit à l'autre, tu vois, quand il ferme les yeux, tu comprends ou pas quand il parle? Quand il ferme les petits yeux.
1: La liaison est parfaite.
4: Comme ça, là, et bien pendant un petit moment. Après, les yeux rouvrent, c'est les R, c'est pas facile à dire les R.
1: C'est ça.
4: Les yeux rouvrent et paf, ils voient plein de petits points noirs. Ça t'arrive des fois, vas-y, ferme les yeux,
1: ça fait des étoiles, on voit des
4: étoiles. Tu fermes les yeux et pouf, tu les ouvres, oh, ça fait des petits points noirs, ça picote.
1: Oui.
4: Et alors, l'autre, il répond, eh ben, est-ce que t'as vu l'oculiste? Et l'autre qui répond, non, c'est que des petits points noirs que je vois. Tu l'as pas? Tu l'as pas saisi, du coup? Elle est pas arrivée de suite.
1: Si, elle est très bien.
4: Ah,
1: c'est,
4: merci.
1: C'était parfait, on vous applaudit.
4: Eh bien, avec plaisir, mais ça fait rioyote.
1: Bon, on vous dit à bientôt, on vous rappellera.
4: À bientôt, je cherche d'autres blagounettes pour vous.
1: Ok, ou pas. Raymond.
5: Oui.
1: Vous avez une blagounette?
5: Ah non.
1: Ah bah si.
5: Là maintenant, là?
1: Oui, là maintenant, ouais.
5: Là maintenant.
1: On va se faire une tournée de blagounettes.
5: Mais là, alors ça se passe dans une.
1: Bah ouais.
5: Dans une station radio FM.
1: Oui.
5: Du côté de Bergerac, là-bas, on va pas la citer, parce qu'autrement, les autres gueulent.
1: Bah oui, on
5: ouais,
1: peut pas. Si t'en cites une, faut citer les
5: ouais,
1: 300
5: ouais, ce sont des amis à nous, mais là, et il y a le patron qui arrive dans la station, et puis il interpelle son technicien, et il dit, oh, Manu, pourquoi tu mets la casquette de côté comme ça? Il dit, c'est tout ce que j'ai réussi à mettre de côté, ce que je travaille depuis que je travaille ici.
1: Ça sent le vécu.
2: Alors, c'est un gars qui appelle la police, donc ça répond, police nationale, que puis-je pour vous? Oui, bonjour monsieur, il y a deux femmes qui sont en train de se battre là. Et le flic il fait, mais vous connaissez la raison de cette bagarre? Ben oui, elles se battent pour moi. Et le flic il dit, bon, mais alors? Eh bien alors, la manche, elle est en train de gagner.
1: Moi j'en ai une.
4: Non.
1: Si, c'est une
4: voilà.
1: Nana. C'est une nana, elle va à un concert et puis le concert se finit, elle dit, bon, je voulais coucher avec le batteur, mais le temps qu'il fasse le matos.
4: Ah oh, ben oui.
1: Virginie.
6: Oui, c'est un homme qui rentre dans un bar et là il commande 8 pastis et il est vide comme ça, tranquille, les uns après les autres. Puis il termine ses 8 pastis et là il en commande 7. Et puis il est vide comme ça, les uns après les autres. Puis là, il en commande 6. Et il est vide comme ça, cul sec, les uns après les autres, tout en ayant l'air de réfléchir. Et là, il en commande 5. Il est vide, puis 4, et il est vide, et 3,
1: client.
6: Et 2, et 1, et plus ça va, plus il semble réfléchir quand même. Et puis à la fin là, il se dit, c'est quand même bizarre, hein. Moins je bois, plus je suis bourré.
1: Yann Morel, rapidement, très très rapidement.
7: Alors c'est un repas de famille, voilà, c'est pour fêter l'anniversaire du patriarche, ouais, c'est un petit vieux, mais qui est très radin, mais il est radin comme pas possible. Et donc voilà, la fête se passe, et à un moment il passe à côté de la piscine, et sans faire esprit, quelqu'un le bouscule un peu, il tombe dans la piscine, mais sauf qu'il sait pas nager. Alors la personne qui a bousculé se penche vers lui comme ça, et fait, donne ta main, donne. Et rien à faire. Et là, il y a le fils qui se précipite, qui fait, non, laisse-moi faire. Papa, prends ma main, prends.
1: On se retrouve après ça.
5: Eh ouais.
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1: Et ce sont les affreux Jojo, ils sont tous là. Virginie Bourdin, Laurence Loati, Jérôme de la Rua, Yann Morel, Raymond de la Rua.
2: Et Carlito.
1: Et merci bien. Nous allons terminer avec Jérôme, avec une petite question apparemment, Jérôme.
3: Oui, alors c'est un jeune homme qui cherche du travail. C'est vrai, tout ça. Et il va...
4: C'est pas en France.
3: Non. Non, ça se passe dans l'Oregon, aux États-Unis.
1: Ah, c'est ça, c'est pas en France.
3: Plus précisément à Redmond. Et, ben, Redmond, c'est presque toi, toi.
5: Ouais. Et, ah non, lui, c'est Méro.
3: Donc la maman amène l'ado à son entretien d'embauche dans un Subway.
6: Oui.
5: Ouais. Okay.
6: Oui, là.
3: Tu vois, donc...
5: ça roule et tout ça, oui.
3: Elle amène le gamin, tout, machin. Le gamin rentre dans le Subway, il fait l'entretien et il est pas embauché à cause de sa mère.
5: Elle l'a laissé devant le Subway.
3: Alors pourquoi ?
4: Parce qu'elle aurait dû s'habiller.
6: Alors, est-ce que sa maman est célèbre ?
3: Non.
5: Et si elle n'avait pas accompagné, il aurait peut-être eu le job.
3: Oui.
4: Et si elle n'avait pas eu de moustache, ça aurait été mieux.
5: Est-ce que c'est parce que c'est elle qui a eu le job ?
3: Non.
1: Est-ce qu'elle a dit quelque chose de déplacé ?
3: Non.
4: Est-ce que c'est physique ?
1: Bah oui, ça.
3: Oh, y a, c'est pas physiquement humain.
6: Est-ce qu'elle portait quelque chose sur elle qu'elle n'a pas fait ? Genre un t-shirt marque d'un autre concurrent, un truc
1: ah,
6: comme
1: ah,
6: ça.
1: Ah ouais, c'est pas bon, bête ça, c'est pas bête.
3: Non.
4: Et genre une cagoule avec un calibre à la main. Non plus.
3: Non.
5: Mais attends, elle y a été, elle y a participé à l'entretien.
3: Non.
1: Elle a juste déposé son gamin.
4: C'est autrement. Visuel, c'est visuel.
3: Oui.
4: Le mec qui voit la femme, il dit, je prends pas le...
3: Non, il a dû la voir à un moment donné, oui. Mais
1: c'est pas du racisme, il n'y a pas une histoire de... D'accord.
3: Il n'y a pas que ça chez nous.
1: C'est pour ça que je voulais justement ne pas y aller là-dessus.
4: Il n'est pas noir, le petit. Arrête, Carl.
3: C'est vrai qu'aux États-Unis, c'est pas...
1: Bon, ça suffit.
6: Alors, est-ce que... genre, c'est un rapport avec la voiture que sa mère conduisait ?
3: C'est un rapport, oui, bien sûr.
6: Ah. Est-ce que c'était genre une voiture genre hyper de luxe
3: Non.
4: Genre... L'inverse.
3: Je sais pas, d'ailleurs, l'histoire le dit pas.
4: C'était une Lada.
3: Non.
4: T'as une Lada aussi, hein.
5: Alors, attends, un rapport avec la voiture. Mais on sait pas ce que c'est la voiture.
6: Et d'ailleurs,
3: non, c'est pas important.
6: Tu sais, quelqu'un qui voulait vendre sa Lada, parce que la Lada ça n'existe plus. Mm. Tu sais comment il faisait pour doubler la valeur de sa voiture? Il faisait le plein.
4: Et tu sais comment il faisait le même pour chercher des pièces de rechange? Il a suivi une autre.
3: Méchant, les Lada, il y en a des costauds. J'ai vu un reportage, ils sont vachement.
1: C'est chelou votre histoire là, Jérôme.
3: Oh non, c'est super logique. Mais,
1: ah bah oui, évidemment.
5: Quand
1: vous avez
5: l'envie
1: sous les yeux.
3: C'est pas. C'est logique qu'il ait pas été embauché, ça c'est sûr.
5: Alors, à cause de la voiture de la maman.
4: C'est logique.
3: Ouais, ah oui.
5: À cause de la voiture.
3: Ouais.
5: Ah, parce que.
3: On refait le film.
1: Alors, ouais, on refait le film.
5: Elle s'est mal garée ou genre elle s'est garée dans la vitrine et.
2: Ah, elle a embouti la voiture de.
1: Oh oui, c'est pas mal ça.
5: Genre une histoire.
1: Ce serait pas mal.
3: Ah! C'est-à-dire que la maman arrive devant le fast-food,
5: aïe, aïe, aïe.
3: Elle se met devant.
5: Oh non.
3: Le gamin, bon, rentre, machin, il fait l'entretien et la mère s'est endormie.
1: Non.
3: Au volant et pom, elle appuie sur l'accélérateur et elle a rentré la bagnole dans le Subway.
5: Oh. Ah ouais.
3: Il dit bon, c'est pas grave, il y a des assurances. Par contre, votre fils.
1: Ça va pas être possible.
4: Oh, c'est dégueulasse.
5: Alors le patron, il boude. Comment pas.
1: Ouais.
3: En même temps, si la mère est comme ça, il y a.
5: Oui.
1: Ah merde. Bah là, il fait la mère ou quoi avant? Non, parce que c'est juste pas possible.
3: Ça s'assoupit, ça arrive de s'assoupir.
5: Non, ça arrive. Tu t'assoupis, mais t'appuies pas forcément sur l'accélérateur.
3: Ouais, tu peux éteindre dans ta voiture, surtout une fois que t'es garé.
5: Oui.
3: Il faisait froid, le garde le chauffage, je sais pas.
1: Eh bien, on va se quitter là-dessus. Je vous applaudis, Jérôme. Merci, Laurence Ruati. Merci, Virginie Bourdin. Merci, Yann Morel. Merci, Raymond de la Rua pour vos blagounettes. Merci à vous de nous écouter. À très bientôt.
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